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1: Bonjour à toutes, bonjour à tous. Nous posons aujourd'hui trois questions à Mariette Sibertin-Blanc, autrice de l'article « La vie culturelle des petites villes, singularité culturelle, les conditions du bien-vivre territorial » dans le numéro 22 de Nectar de janvier 2026. Mariette Sibertin-Blanc est professeure en aménagement de l'espace urbanisme, membre du laboratoire interdisciplinaire Solidarité, Société, Territoire à l'Université Toulouse-Jean Jaurès, CNRS. Elle dirige actuellement le Centre interdisciplinaire d'études urbaines, CIEU.

0: Mariette Sibertin-Blanc, bonjour. Merci à toi d'avoir répondu à notre invitation pour cet article dans le numéro 22 de Nectar, La vie culturelle des petites villes, singularité culturelle, les conditions du bien vivre territorial. Voilà le titre de l'article et le titre d'une de tes études que tu as menées dernièrement. Est-ce que tu peux déjà contextualiser l'article et nous parler de cette étude ou de ces études?
1: Ben, merci déjà à toi, Eric, de m'avoir proposé et donné l'occasion de publier dans ce numéro, à un moment où je pense les politiques culturelles et la vie culturelle dans les territoires nécessitent d'être éclairées, valorisées et soutenues. Donc cet article, je l'ai produit en croisant finalement deux projets de recherche qui sont dans une phase d'aboutissement. Le premier, c'est un travail plutôt long cours que je mène avec Laurence Barthes en particulier sur la notion de bien vivre territorial. En considérant qu'il est finalement urgent au regard des défis contemporains multiples et variés, en particulier de l'exigence de bifurcation, de trouver de nouveaux paradigmes pour ce que l'on appelle l'aménagement du territoire, l'urbanisme, le développement local. Donc on n'est pas seul à interroger des référentiels qu'on considère comme étant tout à fait anachroniques et désuets. Bon, c'est le cas par exemple de l'attractivité, on y reviendra peut-être. Et donc ce qu'on cherche à faire depuis un certain nombre d'années maintenant, c'est de voir finalement dans les territoires ce qui compte pour les habitants, les habitantes, pour les porteurs de projets, pour aussi répondre justement à ces défis de bifurcation. Donc ça, c'est le premier grand chantier de recherche en fait que l'on mène en étant sur des pratiques de recherche très empiriques. Donc avec beaucoup de travail de terrain qualitatif, donc beaucoup d'enquêtes auprès d'habitants, d'élus, techniciens, acteurs divers et variés. Et puis il y a un deuxième projet de recherche que l'on a mené grâce à un appel à projet de recherche du ministère de la Culture, qui donc l'a apporté plus précisément sur la vie culturelle dans les petites villes, que l'on avait appelé donc singularité culturelle, considérant que chaque territoire, et en l'occurrence là des petites villes, par ses trajectoires, par les habitants qui sont là, par les initiatives qui sont portées, mérite attention et ben, propose en fait une vie culturelle spécifique. Et s'inscrit, bien entendu, je suis géographe de formation, donc à des échelles aussi singulières, c'est-à-dire que on cherche à comprendre ce qui se passe, certes dans la petite ville, mais en définitive, c'est bien au-delà de la petite ville que les habitants vivent leur culture, mais aussi leur façon d'être ensemble, leur
0: Oui.
1: travail, ça.
0: Oui, effectivement, c'est ce qui est intéressant, c'est ce que tu montres dans l'article, c'est là, au moment où effectivement les politiques culturelles sont quand même pour le moins malmenées par un certain nombre d'élus, ce qui est intéressant, c'est la façon dont tu déconstruis un peu la représentation que se font les habitants d'une politique culturelle.
1: Oui, alors pour travailler sur ces petites villes et la vie culturelle dans ces petites villes, on a deux entrées. C'est d'abord comprendre la vie culturelle du point de vue de ce qui est considéré souvent comme l'offre. Donc, quelles sont bon, les politiques culturelles, certes, mais aussi les lieux organisés, les temps organisés, estampillés, on va dire, culturels. Et puis, donc, on a aussi développé toute une méthodologie pour comprendre quelles sont les pratiques culturelles considérés comme étant culturels par les habitants, habitantes. Donc nous, on les laisse vraiment très libres de définir leurs propres pratiques culturelles. Et pour ce faire, on focalise là depuis trois terrains maintenant. On a travaillé sur Foix, Céré et Lavelanet. On focalise sur les jeunes. De 15 à 28 ans, alors bon, je pourrais justifier par le menu pourquoi cette tranche, mais bon, globalement, c'est l'âge à partir duquel tous les dispositifs scolaires s'arrêtent, EAC, etc. Bon, à partir du lycée, c'est quand même beaucoup moins présent, une prescription aussi scolaire et familiale beaucoup moins forte. Et donc, un début d'autonomie de ces jeunes avec aussi des explorations, on va dire, assez particulières qui nous intéressent d'explorer. Et donc, en s'intéressant à ces pratiques culturelles des jeunes et à la manière dont ils déploient finalement ce qu'ils appellent leurs pratiques culturelles, on a bien vu qu'il y avait finalement un décalage assez fréquent, voire parfois très fort, entre ce qu'on appelle les politiques culturelles et même aussi, je dirais, ce qu'on appelle les politiques jeunesse et cette réalité vécue par les habitants. Donc nous, c'est ce qui nous amène en fait à développer le concept de territoire culturel vécu qui permet d'intégrer finalement un nombre d'espaces, de lieux et de temps dédié à la culture, mais je mets des guillemets, mais en fait c'est parce que vraiment la définition est très élargie que c'est une façon aussi en effet d'interroger les politiques culturelles et artistiques qui sont souvent quand même artistiques.
0: C'est pour ça aussi évidemment que tu remets en cause dans cet article la doxa qui a quand même longtemps prédominé de la culture, ça nous permet effectivement d'avoir une meilleure image pour la commune. Bref, c'est la doxa de l'attractivité que tu remets en cause dans cet article pour ces communes. Comment ça se passe concrètement dans ces communes-là? Est-ce qu'elles sont toujours un peu mobilisées par ce concept-là ou ce n'est plus forcément le cas?
1: Alors le concept et la doxa, comme tu dis, d'attractivité, elle est encore extrêmement présente dans les politiques d'aménagement du territoire. Malgré ce que ça signifie, on peut le voir pour la 69, je le glisse, mais bon, c'est bien au nom de cette doxa de l'attractivité que on poursuit ce grand projet complètement anachronique. Et donc, en fait, on a été pétri dans les politiques d'aménagement et dans les politiques territoriales plus généralement par ce que des collègues ont appelé la CAM, à savoir compétitivité, attractivité, métropolisation et excellence. Et ces mêmes collègues, donc Olivier Bobolga et Michel Grossetti, ont montré que en fait ça ne donnait absolument pas ce qu'on avait imaginé, à savoir un développement économique, l'enrichissement et tout ça allait ruisseler autour. Donc ça ne fonctionne pas. Et donc nous, on ne s'attache pas à montrer que ça ne fonctionne pas. Par contre, on s'attache à montrer qu'en s'intéressant aux gens qui sont déjà là et à la qualité de ce qu'ils vont vivre dans les territoires tels que on peut envisager qu'on vit bien dans les territoires, mais finalement ça aura des effets évidemment sur des personnes qui auront envie sûrement de venir apporter des initiatives, etc. Mais ce qui nous semble vraiment vraiment important dans cette approche aussi de remise en question de l'attractivité, qui interroge aussi les orientations des politiques culturelles, c'est que, in fine, parler d'attractivité, c'est en fait parler de sélectivité. On sélectionne des gens, on sélectionne des activités, on sélectionne des orientations culturelles. Qui ne sont pas forcément d'ailleurs celles que même des élus culturels souhaiteraient développer, quoi. Donc voilà, c'est un peu ce qu'on essaye de secouer, on va dire, par nos enquêtes très qualitatives et très fines, hein. On est vraiment sur de l'entretien au long cours, voilà.
0: On le lit bien effectivement à l'orée de cet article qui est quand même très riche d'enseignements. Merci beaucoup Mariette pour la présentation de l'article et pour cet article que j'invite évidemment tout le monde à lire et à découvrir dans le numéro 22 de Nectar.
2: Un grand merci à Mariette Sibertin-Blanc, dont vous pouvez retrouver l'article « La vie culturelle des petites villes, singularités culturelles, les conditions du bien-vivre territorial » dans le numéro 22 de Nectar de janvier 2026. Réalisation et mise en onde Radio Radio avec Radio Radio Plus et Radio Terre.

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2: Au début de l'année 2012, le label HVE, dit de haute valeur environnementale, était officiellement créé sous l'égide du ministère de l'Agriculture. Conçu pour préserver l'écosystème naturel des exploitations agricoles et réduire au maximum la pression sur l'environnement, ce label HVE, pour aussi vertueux qu'il puisse paraître, n'est pourtant pas exempt de critiques. Parmi elles, celle de l'Office français de la biodiversité, qui relevait fin 2020 que cette certification ne présente, dans la grande majorité des cas, aucun bénéfice environnemental. Au cours de cette même année 2020, la Cour des comptes a déploré, de son côté, que les différents plans consécutifs au Grenelle de l'environnement de 2007 demeurent pour l'instant très en deçà des objectifs fixés alors, notamment celui de réduire de moitié l'usage des pesticides en France à l'horizon 2018. 2018, c'est justement l'année où Valérie Murat et son association Alerte aux Toxiques, basée à Bordeaux, ont décidé d'envoyer 22 bouteilles de vin certifié HVE au laboratoire du Bernay pour détecter d'éventuelles traces de pesticides dans la composition de ces vins pourtant estampillés haute valeur environnementale. La publication des résultats de ces analyses a valu à Valérie Murat et à son association une condamnation à 125 000 euros de dommages et intérêts pour dénigrement collectif suite à une action en justice portée notamment par le comité interprofessionnel des vins de Bordeaux et près d'une vingtaine d'autres plaignants. Valérie Murat, ou quand la dénonciation des pesticides ulcère le vignoble bordelais, c'est le titre de ce nouveau numéro d'interférence. Aujourd'hui, suite de notre entretien avec Valérie Murat et troisième épisode de cette série, la genèse et les actions de l'association Alerte aux Toxiques.
3: Alerte aux Toxiques a été créée en 2016. Et en fait, donc c'était l'année où nous avons fait le plus d'actions avec Marie-Lys. Et c'était l'année, peut-être que vous vous en rappelez, du cache investigation de Élise Lucet, qui est venue dans le Médoc, elle aussi, des analyses. Nous avons fait la marche blanche avec Marie-Lys, 13 jours après le cache investigation d'Élise Lucet. On avait été en relation avec les journalistes, on savait que ça allait être un électrochoc. Et Marie-Lys et moi, on se disait depuis des années, un jour, on fera marcher les gens à Bordeaux contre les pesticides dans les rues de Bordeaux, parce que ça n'est jamais arrivé, et ça, faut que ça arrive dans cette ville-là qui se rêve la capitale de l'œnotourisme, de luxe, hein, il faut que les gens sachent. Et donc le soir de cache investigation, on reçoit beaucoup de messages de gens qu'on connaît, de gens qu'on connaît pas, et qui nous disent, mais c'est incroyable, mais on tombe à la renverse, on tombe de notre chaise, mais tout ça pour produire des vins, mais on savait pas, mais... Oh. Et les gens sont très choqués. Et avec Marie-Lys, on s'envoie des messages et on se dit, mais c'est maintenant qu'il faut la faire, la marche blanche. C'est maintenant. Et on a organisé cette marche en 13 jours. 13 jours. Et on a réussi à mobiliser 1500 personnes. Et cette année-là, il y a eu beaucoup d'actions. Il y a eu aussi le Daïn devant la Cité du Vin.
4: qui venait d'ouvrir là.
3: Voilà, et qui avait été inauguré par François Hollande. Donc nous, on avait pris d'assaut la rue d'un côté, si bien que tous les journalistes et les invités officiels étaient obligés d'arriver par bateau de l'autre côté. Et à l'intérieur de la Cité du Vin, en fait, ils bloquaient l'accès de notre côté pour que les journalistes ne voient pas ce que nous étions en train de faire. Et on a fait allonger, je pense qu'on était 200 personnes au moins au sol, avec beaucoup de public autour. On a fait allonger du monde par terre pour symboliser les victimes des pesticides, les morts au sol. Et c'était très, très visuel. C'était une grande réussite. Hein. Et il y avait eu aussi, la veille au soir, pour la première illumination de la Cité du Vin, il y avait eu une illumination réalisée par un collectif de camarades militants, où ils avaient projeté Stop Pesticides avec des projos cachés en dessous, sur les murs de la Cité du Vin, pour le premier soir. Donc c'était voilà, un truc hyper visuel et ben voilà, impossible de passer à côté. Bien sûr, les journaux s'en saisissent, les journalistes s'en saisissent. Donc nous, de toute façon, c'est évidemment ce qu'on cherchait. Et ça a fait beaucoup de bruit localement. Et puis eh ben après, avec la bulle Internet, l'information circule très très vite. Et c'est vrai que cette année-là, en 2016, on avait fait beaucoup de choses. Et du coup, en fin d'année, moi et Marie-Lise aussi, on était en réflexion et on se disait « mais il faut qu'on crée quelque chose ici et pas qu'on soit rattaché systématiquement à d'autres associations qui sont pas forcément basées à Bordeaux et qui parfois ont un peu un décalage aussi parce qu'ils sont pas ici, parce qu'ils vivent pas ici, parce qu'ils travaillent pas ici, ils sont pas confrontés au quotidien, aux problèmes des ouvriers, des ouvrières et des riverains. » Et ils n'ont pas toutes les informations. Et donc, voilà comment est venue l'idée de fonder, pour nous, Alerte Toxique et le collectif Informé de Pesticides pour Marie-Lise, pour aussi avoir notre organisation à nous, et puis avoir quand même une visibilité et un nom qu'on puisse reconnaître, rattaché ici, au local, au Bordelais.
4: À la suite de ces actions collectives, vous décidez donc de faire analyser des bouteilles de vin que vous choisissez comment d'ailleurs ?
3: Alors, en général, on choisit toujours des personnes qui sont propriétaires de châteaux et aussi représentants de la filière viticole des institutions bordelaises. C'est plutôt la promotion d'une viticulture industrielle et pas de petites propriétés qui vont faire de la qualité.
4: Et donc, c'est plutôt les bouteilles issues de cette viticulture-là que vous choisissez d'envoyer au laboratoire, en quelque sorte.
3: On choisit des bouteilles qui appartiennent à des représentants de la filière parce que, il y a une raison à ça aussi, c'est parce que ici, il y a une petite typicité bordelaise. Régulièrement, ces représentants se retrouvent sur les bancs des tribunaux administratifs à Bordeaux. Par exemple, je pense dernièrement au frère Medeville, qui avait été reconnu coupable et qui avait eu de lourdes amendes parce qu'ils avaient rajouté du sucre dans leur vin. Ils avaient...
4: Ce qui s'appelle la chaptalisation. Exactement. Et qui est interdit en France.
3: Alors, ils avaient aussi utilisé une autre méthode pour augmenter ou faire baisser le degré d'alcool, je ne sais plus. En dehors des frères Medeville, il y en a d'autres qui ont été, par exemple, reconnus coupables d'autres faits, voilà, de pratiques qui sont interdites. Et je pense à un autre représentant... qui a été président de la Fédération des Grands Vins de Bordeaux, obligé de démissionner car 11 organismes de gestion ont mis sur la table sa présidence en disant « ce n'est plus tenable, ce monsieur ne peut plus nous représenter, il vient d'être reconnu coupable par le tribunal administratif, il a triché, donc il doit démissionner ». Et ça, c'est quelque chose de très typique à Bordeaux. Et lorsque nous faisions les analyses, en général, les gens que nous choisissions, c'était des personnes qui avaient été reconnues coupables. Et ce que nous cherchions à montrer avec cela, c'était que ces institutions sont tenues par des personnes qui ont des pratiques de mafieux. Moi, ça fait 10 ans que je dis la mafia viticole bordelaise. Très souvent, des journalistes ou des interlocuteurs, des adversaires, on va dire, me disaient « Valérie Murat, vous exagérez ». Non, j'exagère pas. Quand on triche comme ça, et qu'on est aussi censé représenter et promouvoir le travail des professionnels, c'est pas honnête. Ça s'appelle de la corruption. Ces choses ne sont pas acceptables. Et c'était ça que nous, on cherchait à mettre en lumière.
2: Rendez-vous demain pour le prochain épisode de cette série. Et d'ici là, restez à l'écoute et en alerte.
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1: Donc, le tournant du projet et la conception nouvelle qui est apparue à la ville de Sainte-Afrique quand les services de la région sont intervenus, c'est en 2008 quand donc voilà le service connaissance du patrimoine est venu étudier en partie l'île Voltaire sur commande donc de la DRAC et de la BF qui s'intéressaient à notre ville, et on s'est aperçu qu'il y avait donc des traces médiévales un petit peu partout dans le quartier et sûrement ailleurs dans le centre-ville, et qu'il serait bien dommage de détruire tout l'îlot comme on avait pu l'imaginer initialement. D'ailleurs, par rapport à la déclaration d'utilité publique, il faut savoir que notre architecte du bâtiment de France avait émis une réserve, un avis favorable, mais avec la condition de proposer un aménagement plus judicieux que ce qu'on avait présenté jusqu'alors, donc sur la maquette dont on parlait, de 25 logements, parking souterrain, en rasant tout le quartier Voltaire. Puisqu'en fait, avec les premières recherches qu'avait réalisé l'inventaire, il était évident qu'il fallait qu'on prête plus d'attention au patrimoine dans l'aménagement qu'on souhaitait réaliser. À partir de là, il a fallu un petit peu convaincre les élus, la population, de l'intérêt patrimonial du centre ancien et de l'intérêt de ne pas tout raser, puisque était ancré dans les esprits l'idée qu'enfin on allait enlever toutes ces maisons qui tombent à moitié, qui sont insalubres, où il y a les pigeons, les chats, les rats, et tout le monde était content et ça allait pouvoir se faire vite. Et donc, en réalité, pour faire intégrer l'idée que finalement, on resterait peut-être avec des ruelles étroites, puisque c'était le témoignage de notre passé, que si on rasait ça, ben, c'en était fini, puisque ailleurs à Sainte-Afrique, réaliser l'immeuble qu'on a fait tout à l'heure, on a de l'espace pour le faire ailleurs à Sainte-Afrique. En réalité, si on rase notre cœur, notre centre ancien, c'est fini pour toujours. Donc, intégrer cette idée petit à petit par le biais de la communication. La venue donc régulière des conservateurs du patrimoine de la région a aussi apporté énormément. Et puis, surtout, cette nouvelle conception nous a invités à mettre en place des partenariats intéressants auxquels on n'avait pas pensé jusqu'alors. Ça veut dire que maintenant, quand on réfléchit sur l'île Voltaire et à chaque fois qu'on a des réunions de travail, on a mis en place une sorte de commission, un comité de pilotage dans lequel on associe tout le temps et on les remercie. À chaque fois, ils viennent, ils nous apportent leurs conseils et leurs expériences, leurs riches expériences. Donc, on a à nos côtés non seulement les conservateurs du patrimoine de la région, donc Monsieur Céleste et Monsieur Chabert qui sont là pour ne citer qu'eux, Monsieur Cos, donc l'architecte des bâtiments de France, accompagné de son collaborateur Monsieur Rudel, Monsieur Jacomet, donc directeur du CAUE de l'Aveyron avec Madame Cahuzac, et puis l'intervention comme ça d'experts qui viennent nous apporter tout leur savoir et nous guider vers un aménagement plus harmonieux de ce quartier. Important aussi, ils nous apportent leurs conseils techniques et leur soutien parfois financier. C'est le cas de la région pour l'étude d'archéologie du bâti qu'on a fait sur tout le quartier Voltaire. Et c'est le cas aussi de la DATAR qui nous a intégrés au réseau des petites et moyennes villes donc du Massif central pour permettre d'une part de candidater à un projet permettant de financer en partie des études d'ingénierie qui s'orientent voilà vers des restructurations douces et respectueuses du patrimoine comme celle-ci, et qui par ailleurs nous ont offert la possibilité de rencontrer et de connaître des projets intéressants bien plus avancés que les nôtres, comme ceux de la ville de Cahors. Ces chances-là, on ne les aurait pas eues si on n'avait pas réorienté notre conception de l'aménagement de ce quartier.

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évidemment, on ne peut pas, quand on est un pays qui est à 76% dépendant du nucléaire, dire on arrête le nucléaire du jour au lendemain. C'est évident. Enfin, à mon point de vue, c'est évidemment pas raisonnable. C'est pas matériellement possible. La question est donc celle de savoir si on veut réellement une transition énergétique et, deuxièmement, si on la veut, pour aller vers quoi ? C'est-à-dire pour aller à l'horizon 2030 sur, ou 2040 sur plus du tout de nucléaire, une part de nucléaire, et si oui, quelle part de nucléaire ? Sachant que si on veut une part de nucléaire dans 25 ans, ça veut dire reconstruire des réacteurs. C'est-à-dire que la société française accepte de reconstruire des réacteurs, sachant qu'aujourd'hui, les réacteurs qu'on construit, en France, ce sont les EPR, enfin, il y en a un à Flamanville. Je n'aurai pas la cruauté de rappeler ni le coût ni la durée de la dite chose, mais disons que pour le moment, c'est pas vraiment probant. Mais je dirais que, en ce qui me concerne, pour avoir beaucoup réfléchi sur ces sujets, ce qui me préoccupe le plus avec le nucléaire aujourd'hui, c'est deux points. D'abord, c'est le point économique. C'est-à-dire que lorsque je vois comme députée européenne les investissements qui sont faits chez nos voisins, je pense évidemment à commencer par l'Allemagne. Quand je dis investissement, je veux dire investissement en termes de nouvelles industries, de nouvelles technologies, pour aller à la fois dans le sens de l'efficacité énergétique et du recours à de nouvelles énergies, aux énergies renouvelables, j'ai le sentiment que nous sommes en train de louper totalement le coche, de louper complètement le train. Je vous donnerai, je ne vais pas vous donner beaucoup de chiffres, et puis je les cite de mémoire, hein, je ne vais pas vous en donner 150, mais la France aujourd'hui, c'est 13 à 14% d'énergie renouvelable.

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1: Tout au long de l'examen et de l'élaboration de la loi sur la biodiversité, j'ai rencontré des représentants des agriculteurs, des chasseurs, comme des associations de protection de l'environnement. Et sur beaucoup de points, nous avons avancé dans le compromis, avec détermination et dans l'écoute. Détermination à avancer, à faire progresser l'écologie dans nos politiques publiques, à contribuer à des équilibres favorables à la biodiversité. Mais écoute également parce que nul ne peut prétendre détenir la solution à de tels défis. Et c'est par le dialogue, la conviction, la recherche d'équilibre que se fait une politique et pas par des positions de principe ou des postures. Je ne vais pas vous infliger la lecture des plus de 150 articles de cette loi, même si ce serait très instructif, mais je crois utile qu'on en mesure la portée. La loi consacre ainsi le principe de la solidarité écologique. Elle reconnaît l'importance des liens qui existent entre la préservation de la biodiversité et les activités humaines. Ce principe permet de s'assurer que les questions complexes d'interaction et d'effets directs et indirects sont prises en compte dans les décisions, éléments majeurs par ailleurs de l'atténuation et de l'adaptation au changement climatique. Ce principe de solidarité concerne également les territoires. La loi offre des outils pour renforcer les continuités écologiques. La création où la restauration d'espaces de nature vise non seulement à préserver la biodiversité, mais aussi à maintenir les services rendus par les écosystèmes. L'existence des trames vertes et bleues, dont on a parlé beaucoup aujourd'hui, est essentielle pour nous adapter au changement climatique, en réduire les effets et participer à stopper l'érosion de la biodiversité.

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Maurice de Triboulet, écologue et naturaliste français, professeur à l'université de Neuchâtel, né en 1852 et mort en 1929. Extrait de « Les animaux disparus depuis l'apparition de l'homme », 1886. Durant la période actuelle, l'homme, muni d'instruments de plus en plus perfectionnés, poursuit avec avantage sa lutte contre la nature. Que d'espèces ont déjà disparu devant lui, que d'autres disparaîtront encore ou seront à leur tour refoulées. Chaque jour, l'homme modifie la faune des pays dans lesquels il s'est établi, et son action s'accroît avec sa propre civilisation. Il arrive ainsi à substituer de plus en plus son intervention à celle des conditions naturelles. Il modifie la répartition géographique des êtres vivants et change dans certaines limites les caractères de leur mode de vivre. De grands changements se sont déjà produits sous son influence et chaque jour, il s'en accomplit de plus considérables. De nouvelles espèces disparaissent devant la civilisation, tandis que d'autres, multipliées par ses soins, sont aujourd'hui répandues sur un grand nombre de points du globe où elles manquaient autrefois. Les hommes, en se multipliant, changèrent l'état du pays. Ils pourchassèrent les animaux et quelques-unes des espèces les plus remarquables pouvant être facilement atteintes disparurent bientôt. L'aveugle cupidité et l'amour de la destruction ont causé la perte d'animaux capables de fournir de précieuses ressources. Une troisième espèce de bovidé, le bison d'Amérique, parcourait autrefois en immenses troupeaux toute l'étendue des États-Unis jusqu'aux montagnes rocheuses. Aujourd'hui, il est refoulé d'année en année plus au loin, et son aire de dispersion devient plus limitée. Les chasses, on peut bien dire les tueries insensées faites par les Indiens et par les colons, ont fini par le reléguer dans les prairies au-delà du Mississippi et l'ont forcé à se réfugier soit dans les steppes de l'Ouest, soit vers le Nord. Cette espèce est donc menacée du même sort que son congénère d'Europe, et on peut facilement prévoir le temps où elle sera exterminée, car si les flèches indiennes ne parvenaient point auparavant à diminuer leur immense troupeau, ils ne sont maintenant pas assez féconds pour réparer les vides que leur fait éprouver la balle des chasseurs modernes. La destruction poursuivie d'une manière insensée n'a pas atteint seulement les mammifères terrestres. Elle a été portée avec une égale fureur sur les espèces marines. Les grands animaux de la mer étaient précédemment la source d'une industrie active, d'un commerce considérable. L'égoïsme, l'amour du lucre qui font oublier l'avenir pour le moment présent, ont en partie tari la source. Au commencement de notre siècle vivait encore dans la mer glaciale un oiseau fort remarquable, habile à nager, incapable de voler, qui a complètement disparu de nos jours, et cela par le simple fait qu'on lui a fait une chasse trop acharnée. Le grand pingouin fournissait, en effet, autrefois, une bonne partie de l'alimentation des peuples du Nord. On agissait sans aucun égard ni ménagement. Là où tant de monde trouve des provisions, l'idée d'économie ne vient à l'esprit de personne. Car ce qu'on laisse aujourd'hui sera pris demain par un autre. Il est pénible et même révoltant de penser qu'une espèce a été détruite par l'avidité et la voracité de l'homme. Aujourd'hui, c'est à peine si on peut se procurer sa dépouille au poids de l'or. Il est facile de voir que lorsque la lutte s'est terminée par l'extinction d'une espèce ou par un appauvrissement considérable du nombre de ses représentants, l'homme, qui dans tous les temps et dans tous les pays s'est toujours signalé par sa rage de destruction, y a généralement joué le rôle principal, celui de vainqueur. Nous ne ferons d'exception que pour les grands mammifères de la période quaternaire, contemporains de notre race, comme le mammouth, le rhinocéros, l'ours des cavernes, dont la disparition doit être surtout attribuée à des causes physiques. Ce sont d'ailleurs les animaux les plus grands, qui, dans cette guerre exterminatrice, succombent les premiers. On peut même dire que tous les animaux de grande taille,
à l'exception de ceux qui ont acheté leur existence par la servitude, sont fatalement condamnés à périr par la main de l'homme, car le profit que nous pouvons espérer tirer d'eux est proportionné à leur dimension, aussi bien que le danger dans lequel ils peuvent nous mettre. Depuis les premières époques géologiques, la diminution progressive de leur nombre est devenue d'autant plus rapide qu'ils doivent désormais compter l'homme parmi les nombreux compétiteurs qui leur disputent la surface de la Terre. Aussi, l'âge actuel peut-il être considéré comme appelé à devenir le témoin de l'achèvement de leur ruine. La destruction des grands animaux accomplie par l'homme dans l'espace de quelques siècles fait, en effet, présager un immense appauvrissement de la nature dans un avenir plus ou moins lointain. L'extinction d'une foule d'espèces s'est déjà opérée avec une rapidité désespérante. Chose étrange, partout où pénètre la civilisation, la dévastation commence et s'achève plus ou moins vite.

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4: Nous, notre préoccupation, finalement, on est une ville à la campagne, si je puis dire, mais quand même qui est traversée par un flot de véhicules quotidiens importants. On est sur une route métropolitaine, mais qui était départementale jusqu'à présent, avec beaucoup de poids lourds, avec beaucoup de voitures. Donc c'est vrai que cette qualité de l'air, elle va passer pour nous avec une réflexion avec la métropole, et je pense qu'on sollicitera son président notamment pour essayer de trouver des solutions justement pour réduire ce flux routier, par exemple, puisque c'est quand même une conséquence directe sur la qualité de l'air.

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4: À l'échelle d'une petite ville, un petit village comme Fenouillé, où, pour la qualité de l'air, où on a cette vague de véhicules qui arrivent de tout le nord toulousain, et par le centre et par l'extérieur, presque on se sent un peu impuissant, on peut essayer, nous, de limiter, surtout pour le centre-ville, parce que ça fait énormément de véhicules qui passent, on peut mettre des feux, on peut mettre des ralentissements, mais on se sent impuissant, il faudrait plus une dynamique globale, une prise en compte, vraiment, c'est ça en fait. Là. Souvent on se sent un peu Fenouillé, mais même quand on en discute avec nos confrères, entre guillemets, des autres communes, on se sent un peu impuissant, parce que même si on a l'envie, on n'y arrive pas. Il faudrait vraiment que ça soit que Toulouse Métropole, pour ne pas les citer, prenne la problématique à bras le corps en disant, là vraiment il y a une problématique, vraiment il faut faire quelque chose. Et je pense que c'est Toulouse Métropole et toutes les communes, et même peut-être un peu plus haut, région, département, qui nous aident, parce que là vraiment, nous on peut mettre des ralentisseurs, mais foncièrement ça ne change rien. On a la route de Paris qui est saturée, on a l'autoroute qui est saturée, les gens, c'est humain, il faut qu'ils aillent bosser, il faut que... Donc on passe par où on peut, hein.

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1: Le préjudice écologique qui fait maintenant, si vous voulez, je dirais, le buzz, c'est le préjudice écologique pur, celui qui ne touche que la nature. Et comme je vous le disais préalablement, le droit français ne permet pas de réparer puisque la nature n'a pas de personnalité juridique. Puisqu'il y a une vie, le droit français, pour l'instant, il a pensé de manière anthropocentrique les choses, toujours dans le rapport qu'il a à l'homme. Mais maintenant, on est conscient qu'il y a des moments où l'environnement sera touché sans qu'il y ait d'incidence sur l'homme. Dum dum dum dum dum.

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1: Bonjour et bienvenue sur l'antenne de Radio Terre dans ces infos durables. Aujourd'hui, on parle d'une session de formation qui aura lieu du 15 au 19 juin, organisée par l'ANACT-FR. Donc, il s'agit de manager, c'est tout un travail. Constat est maintenant documenté et partagé. Dans les entreprises françaises, les modes de management doivent évoluer pour mieux faire face aux défis, les risques psychosociaux, phénomènes d'usure, transformation du travail ou encore quête du sens du travail. Les caractéristiques des formes de management qui contribuent à la qualité de la vie et des conditions de travail sont en parallèle mieux connu, un management qui veille au développement des personnes au travail, à la performance globale de l'entreprise. C'est un management participatif, à l'écoute des réalités de terrain et en soutien du travail de tous et de toutes. La Semaine pour la qualité de la vie et les conditions de travail 2026 sera l'occasion de partager des repères et des témoignages de professionnels. Donc ça se passera le 15 juin au matin notamment, et puis en après-midi il y aura une conférence autour de manager, c'est tout un travail. Ça se passera à Paris au ministère du Travail et des Solidarité. Et si vous voulez en savoir plus, eh bien vous allez sur le site de anact.fr, anact.fr. À bientôt pour un prochain rendez-vous sur l'antenne de Radio Terre.
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1: Bonjour et bienvenue sur l'antenne de Radio Terre. Eh bien, aujourd'hui, on va parler du Talent pour la planète. C'est la 6e édition. Elle se tiendra à Paris le 9 juin prochain. C'est un événement positif qui décode les transitions écologiques et sociales. Elle a pour vocation, donc, cette manifestation d'acculturer le grand public en décryptant les avancées des organisations et leur chemin vers les transitions écologiques, mais aussi sociales. En mettant en avant les talents qui portent ces enjeux et les formations qui accompagnent ces transformations, il s'agira de donner des clés de compréhension sur les métiers et compétences et développer pour agir et accélérer ces transitions. Pour la planète, donc elle s'installe au 104 à Paris, le temps d'une journée pour comprendre, mobiliser et engager. Et c'est le groupe AEF ainsi que Pro Durable qui unissent leurs expertises pour organiser cette manifestation 6e édition du genre, je vous le rappelle. Talent pour la planète le 9 juin prochain à Paris. À bientôt pour un prochain rendez-vous sur l'antenne de Radio Terre.

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1: Taisez-vous.
0: 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Un serment fait d'un peu plus près, une promesse plus précise, un aveu qui veut se confirmer, un point rouge qu'on met sur lit du verbe aimer. C'est un secret qui prend la bouche pour oreille, un instant d'infini qui fait un bruit d'abeille.
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4: Au début de l'année 2012, le label HVE, dit de haute valeur environnementale, était officiellement créé sous l'égide du ministère de l'Agriculture. Conçu pour préserver l'écosystème naturel des exploitations agricoles et réduire au maximum la pression sur l'environnement, ce label HVE, pour aussi vertueux qu'il puisse paraître, n'est pourtant pas exempt de critiques. Parmi elles, celle de l'Office français de la biodiversité, qui relevait fin 2020 que cette certification ne présente, dans la grande majorité des cas, aucun bénéfice environnemental. Au cours de cette même année 2020, la Cour des comptes a déploré, de son côté, que les différents plans consécutifs au Grenelle de l'environnement de 2007 demeurent pour l'instant très en deçà des objectifs fixés alors, notamment celui de réduire de moitié l'usage des pesticides en France à l'horizon 2018. 2018, c'est justement l'année où Valérie Murat et son association Alerte aux Toxiques, basée à Bordeaux, ont décidé d'envoyer 22 bouteilles de vin certifié HVE au laboratoire du Bernay pour détecter d'éventuelles traces de pesticides dans la composition de ces vins pourtant estampillés haute valeur environnementale. La publication des résultats de ces analyses a valu à Valérie Murat et à son association une condamnation à 125 000 euros de dommages et intérêts pour dénigrement collectif suite à une action en justice portée notamment par le comité interprofessionnel des vins de Bordeaux et près d'une vingtaine d'autres plaignants. Valérie Murat, ou quand la dénonciation des pesticides ulcère le vignoble bordelais, c'est le titre de ce nouveau numéro d'interférence. Aujourd'hui, suite de notre entretien avec Valérie Murat et troisième épisode de cette série, la genèse et les actions de l'association Alerte aux Toxiques.
5: Alerte aux Toxiques a été créée en 2016. Et en fait, donc c'était l'année où nous avons fait le plus d'actions avec Marie-Lys. Et c'était l'année, peut-être que vous vous en rappelez, du cache investigation de Élise Lucet, qui est venue dans le Médoc, elle aussi, des analyses. Et nous avons fait la marche blanche avec Marie-Lys, 13 jours après le cache investigation d'Élise Lucet, on avait été en relation avec les journalistes, on savait que ça allait être un électrochoc. Et Marie-Lise et moi, on se disait depuis des années, un jour on fera marcher les gens à Bordeaux contre les pesticides dans les rues de Bordeaux. Parce que ça, ça n'est jamais arrivé, et ça, faut que ça arrive. Dans cette ville-là, qui se rêve la capitale de l'œnotourisme, de luxe, hein, il faut que les gens sachent. Et donc, le soir de Cache Investigation, on reçoit beaucoup de messages de gens qu'on connaît, de gens qu'on ne connaît pas, et qui nous disent « mais c'est incroyable, mais on tombe à la renverse, on tombe de notre chaise, mais tout ça pour produire des vins, mais on ne savait pas, mais... Oh » Et les gens sont très choqués. Et avec Marie-Lise, on s'envoie des messages et on se dit « mais c'est maintenant qu'il faut la faire, la marche blanche, c'est maintenant. » Et on a organisé cette marche en 13 jours. 13 jours. Et on a réussi à mobiliser 1500 personnes. Et cette année-là, il y a eu beaucoup d'actions. Il y a eu aussi le die-in devant la Cité du Vin.
1: Qui venait d'ouvrir, là.
5: Voilà, et qui avait été inauguré par François Hollande. Donc nous, on avait pris d'assaut la rue d'un côté, si bien que tous les journalistes et les invités officiels étaient obligés d'arriver par bateau de l'autre côté. Et à l'intérieur de la Cité du Vin, en fait, ils bloquaient l'accès de notre côté pour que les journalistes ne voient pas ce que nous étions en train de faire. Et on a fait allonger, je pense qu'on était 200 personnes au moins au sol, avec beaucoup de public autour. On a fait allonger du monde par terre pour symboliser les victimes des pesticides, les morts au sol. Et c'était très, très visuel. C'était une grande réussite. Hein. Et il y avait eu aussi, la veille au soir, pour la première illumination de la Cité du Vin, il y avait eu une illumination réalisée par un collectif de camarades militants, où ils avaient projeté Stop Pesticides avec des projos cachés en dessous, sur les murs de la Cité du Vin, pour le premier soir. Donc c'était un truc hyper visuel et impossible de passer à côté. Bien sûr, les journaux s'en saisissent, les journalistes s'en saisissent. Donc nous, de toute façon, c'est évidemment ce qu'on cherchait. Et ça a fait beaucoup de bruit localement. Et puis après, avec la bulle Internet, l'information circule très très vite. Et c'est vrai que cette année-là, en 2016, on avait fait beaucoup de choses. Et du coup, en fin d'année, moi et Marie-Lise aussi, on était en réflexion et on se disait « mais il faut qu'on crée quelque chose ici et pas qu'on soit rattaché systématiquement à d'autres associations qui ne sont pas forcément basées à Bordeaux et qui parfois ont un peu un décalage aussi parce qu'ils ne sont pas ici, parce qu'ils ne vivent pas ici, parce qu'ils ne travaillent pas ici, ils ne sont pas confrontés au quotidien, aux problèmes des ouvriers, des ouvrières et des riverains. » Et ils n'ont pas toutes les informations. Et donc voilà comment est venue l'idée de fonder pour nous Alerte Toxique et le collectif Infomédoc Pesticides pour Marie-Lise, pour aussi avoir notre organisation à nous, et puis avoir quand même une visibilité et un nom qu'on puisse reconnaître, rattaché ici au local, au Bordelais.
1: À la suite de ces actions collectives, vous décidez donc de faire analyser des bouteilles de vin que vous choisissez comment d'ailleurs ?
5: Alors, en général, on choisit toujours des personnes qui sont propriétaires de châteaux et aussi représentants de la filière viticole des institutions bordelaises. C'est plutôt la promotion d'une viticulture industrielle et pas de petites propriétés qui vont faire de la qualité.
1: Et donc, c'est plutôt les bouteilles issues de cette viticulture-là que vous choisissez d'envoyer au laboratoire, en quelque sorte.
5: On choisit des bouteilles qui appartiennent à des représentants de la filière, parce qu'il y a une raison à ça aussi, c'est parce qu'ici, il y a une petite typicité bordelaise. Régulièrement, ces représentants se retrouvent sur les bancs des tribunaux administratifs à Bordeaux. Par exemple, je pense dernièrement au frère Medeville, qui avait été reconnu coupable et qui avait eu de lourdes amendes parce qu'ils avaient rajouté du sucre dans leur vin. Ils avaient...
1: Ce qui s'appelle la chaptalisation et qui est interdit en France.
5: Alors, ils avaient aussi utilisé une autre méthode pour augmenter ou faire baisser le degré d'alcool, je ne sais plus. En dehors des frères Medeville, il y en a d'autres qui ont été, par exemple, reconnus coupables d'autres faits, de pratiques qui sont interdites. Et Je pense à un autre représentant qui a été président de la Fédération des grands vins de Bordeaux, obligé de démissionner car 11 organismes de gestion ont mis sur la table sa présidence en disant « ce n'est plus tenable, ce monsieur ne peut plus nous représenter, il vient d'être reconnu coupable par le tribunal administratif, il a triché, donc il doit démissionner ». Et ça, c'est quelque chose de très typique à Bordeaux. Et lorsque nous faisions les analyses, en général, les gens que nous choisissions, c'était des personnes qui avaient été reconnues coupables. Et ce que nous cherchions à montrer avec cela, c'était que ces institutions sont tenues par des personnes qui ont des pratiques de mafieux. Moi, ça fait 10 ans que je dis la mafia viticole bordelaise. Très souvent, des journalistes ou des interlocuteurs, des adversaires, on va dire, ils me disaient « Valérie Murat, vous exagérez ». Non, j'exagère pas. Quand on triche comme ça et qu'on est aussi censé représenter et promouvoir le travail des professionnels, c'est pas honnête. Ça s'appelle de la corruption. Donc ces choses ne sont pas acceptables. Et c'était ça que nous, on cherchait à mettre en lumière.
4: Rendez-vous demain pour le prochain épisode de cette série. Et d'ici là, restez à l'écoute et en alerte.

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1: Il y a des grandes lois qui sont intervenues. Je pense notamment à certaines décisions du Grenelle de l'environnement qui ont... si on prend l'exemple, par exemple, du phytosanitaire, aujourd'hui, la question n'est plus de savoir est-ce qu'on veut ou est-ce qu'on veut pas. La loi impose, à un moment donné, un certain nombre de règles. Donc je pense que face à ça, les élus commencent à réfléchir différemment. C'est vrai que nous sommes sortis d'une période où on était dans du greenwashing, quoi, hein, c'est-à-dire on communiquait sur le développement durable. C'était un mot qui était assez à la mode, on le mettait dans les discours, mais il n'était pas forcément suivi des faits. Alors c'est compliqué, parce que, encore une fois, il faut beaucoup de patience. On n'a pas affaire à quelque chose qui peut être changé radicalement. On a affaire à quelque chose qui a besoin de temps. D'ailleurs, c'est la définition même d'un agenda 21. Hein. Nous travaillons à l'échelle d'un siècle. Et donc, voilà quoi. Mais je pense que les choses avancent, oui.

vous avez pu les uns et les autres mesurer combien on s'intéressait à la biodiversité, non seulement pour ce qu'elle est, c'est-à-dire ces écosystèmes, ces espèces que l'on va essayer de faire revenir en ville, qu'on va essayer de protéger ou dont on va favoriser le retour, mais également parce que l'on on a de plus en plus la sensation, et au-delà de la sensation d'ailleurs, la mesure de l'importance de cette biodiversité en ville dans ce que cette biodiversité apporte de capacité à la ville d'être plus durable et de ce qu'elle nous donne de solutions, de possibilités de mieux accepter cette densité. Alors, au fil du temps, et en France en particulier, si on peut considérer qu'on avait un petit peu de retard, en tout cas, ça a beaucoup bougé. Il y a un certain nombre de groupes de travail, de réunions, de clubs et autres qui se sont constitués ces dernières années. Et là encore, en tout cas, nous, au niveau de la LPO, on est extrêmement sensible à tout ce qui va permettre de quantifier, de mesurer l'efficacité de nos actions, et déjà favoriser, bien sûr, le passage à l'acte, mais également favoriser l'engagement et la mesure de cet engagement. Et c'est vrai que les dernières réunions du plan bâtiment durable, et en particulier du groupe biodiversité, vous avez peut-être entendu parler donc de cette réflexion qui, au cœur même de la façon dont on va inventer la ville de demain, donne toute sa place à la biodiversité, on voit qu'il y a un certain nombre de propositions, et parmi elles, très concrètement, le label biodiversité.

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Je pense que l'écologie est l'affaire de tous et pour autant, ça répond quand même à une philosophie générale et en effet à une vision du monde tel qu'on le voudrait aujourd'hui et demain, donc qui répond à une vision politique qui va au-delà de la question environnementale, mais c'est aussi, et pour moi tout est lié, de comment nous, êtres humains, sommes responsables aujourd'hui du dérèglement climatique et de la perte de la biodiversité. Donc comment on peut agir et pourquoi on doit agir pour tout simplement vivre mieux tous ensemble. Et ça pose des questions d'éthique, ça pose des questions de droits humains, ça pose des questions d'égalité. Donc tout ça dans une vision plus globale.

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1: Bonjour et bienvenue sur l'antenne de Radio Terre. Aujourd'hui, eh bien, on va parler des infos durables avec une manifestation qui se tiendra le mardi 9 juin de 9h à 17h. Il s'agira d'une manifestation sur la santé et l'environnement, un atelier qui proposera un apport théorique sur les notions de promotion et d'éducation en santé et les différentes dimensions qui composent la santé environnementale. Il s'agit surtout d'un espace pour découvrir des méthodes d'animation, expérimenter des outils comme support pour vos actions auprès des publics. Les objectifs sont de se repérer parmi les notions de promotion et d'éducation de santé et d'environnement, de découvrir et d'expérimenter des outils pédagogiques et de connaître les structures et les lieux ressources de ces outils pédagogiques. Si vous voulez en savoir plus sur cette journée pédagogique pour l'environnement, qui, je vous le rappelle, se tiendra le 9 juin, eh bien, vous pouvez contacter donc Santé Cantal au 09 85 04 23 55. Tout cela est organisé par le CPIE d'Auvergne, que vous pouvez aussi joindre par ailleurs au 04 71 45 62 88. À bientôt pour un prochain rendez-vous sur l'antenne de Radio Terre.
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1: Bonjour et bienvenue dans les infos durables. Aujourd'hui, on parle de la semaine du développement durable. C'est une semaine donc qui va se tenir du 30 mai au 5 juin prochain. C'est officiellement donc la semaine européenne du développement durable. Côté terrain, c'est une période idéale pour des ateliers éco-gestes et économie circulaire, des temps collectifs autour du sens et de l'impact, des animations participatives ou une action symbolique intégrée à une démarche annuelle. Cette semaine ambitieuse s'articule autour d'un objectif commun, sensibiliser chacun d'entre nous aux pratiques quotidiennes qui favorisent une démarche citoyenne responsable. Il s'agit de mettre en lumière les actions concrètes que nous pourrons tous adopter pour construire un avenir durable et équilibré pour notre planète. Que vous soyez une entreprise ou un individu, cette semaine du développement durable est l'occasion idéale de prendre conscience de l'impact de nos actions et de trouver des solutions innovantes pour préserver notre planète. Il y aura certainement quelque chose autour de chez vous, donc, pour la semaine du développement durable qui aura lieu cette année du 30 mai au 5 juin. À bientôt pour un prochain rendez-vous sur l'antenne de Radio Terre.

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0: Roger Revel, océanographe et climatologue américain, né en 1909 à Seattle et mort en 1991 à San Diego. Il est le premier scientifique contemporain à avoir entrepris et dirigé, dans le cadre de l'année géophysique internationale, des études de grande ampleur sur le problème du gaz carbonique et du changement climatique d'origine humaine. Son influence aux États-Unis sur la mise à l'agenda public des recherches sur l'effet de serre a été déterminante, comme l'a rappelé Al Gore, l'un de ses étudiants à Harvard, en 2006 dans « Une vérité qui dérange ». Hans Suess, né en 1909 à Vienne et mort en 1993 à la Jolla, professeur, chimiste et physicien nucléaire autrichien, il est aussi le petit-fils du géologue Eduard Suess. Extrait de leur ouvrage « L'échange de dioxyde de carbone entre l'atmosphère et les océans » et la question de l'augmentation du CO2 atmosphérique durant les décennies passées, 1957. Dans cet article, Revel et Suess prédisent que les océans absorberont le taux excédentaire de dioxyde de carbone à une vitesse moindre que celle prédite par les théories de l'époque. Nullement alarmiste, mais soulignant tout de même que l'humanité était en train de faire, inconsciemment, « a large-scale geophysical experiment », ils en appellent à plus de recherches sur la lancinante question du CO2 et du climat, qui va devenir dans les années 1980 l'affaire du réchauffement planétaire, « global warming ». Introduction. Au milieu du XIXe siècle, des quantités substantielles de dioxyde de carbone ont commencé à être ajoutées dans l'atmosphère par la combustion de carburants fossiles. Le rythme de la combustion a continuellement augmenté, de telle sorte qu'aujourd'hui, la croissance annuelle due à cette source est proche de 0,4% de la quantité totale de dioxyde de carbone atmosphérique. D'ici à 1960, la quantité ajoutée au cours du siècle passé sera de plus de 15%. Calendar, 1938-1940-1949, pensait que presque tout le dioxyde de carbone produit par la combustion de carburants fossiles était resté dans l'atmosphère, et il a suggéré que l'augmentation du dioxyde de carbone atmosphérique pourrait être à l'origine de la légère augmentation de température moyenne observée dans les latitudes septentrionales au cours des dernières décennies. Il a donc réactualisé l'hypothèse de Chamberlain, 1899, et de Arrhenius, 1903, selon laquelle les changements climatiques pourraient être liés aux fluctuations de la teneur de l'air en dioxyde de carbone. Ces auteurs supposaient qu'une augmentation du dioxyde de carbone dans la couche supérieure de l'atmosphère abaisserait le niveau moyen de rétroradiation dans l'infrarouge et augmenterait donc la température moyenne près de la surface de la Terre. Par la suite, d'autres auteurs ont questionné les conclusions de Calendar sur deux points. Premièrement, la comparaison des mesures faites au XIXe siècle et au cours des années récentes ne démontre pas qu'il y ait eu une augmentation significative du CO2 atmosphérique, voire Slocum 1955, Foncelius 1956. Il est possible que la plus grande partie du CO2 excédentaire issu de la combustion de carburant ait été transféré dans les océans, possibilité suggérée par Arrhenius en 1903. Deuxièmement, quelques pourcents d'augmentation du CO2 contenu dans l'air, à supposer que ce soit le cas, pourraient ne pas produire une augmentation observable de la température moyenne de l'air près du sol par rapport à des fluctuations dues à d'autres causes. La thermodynamique de l'atmosphère est si peu connue qu'on ne sait pas si et comment un changement de la rétroradiation dans l'infrarouge à partir des couches d'air supérieures affecterait la température près de la surface. Les calculs effectués par Place, 1956, indique qu'une augmentation de 10% du dioxyde de carbone atmosphérique élèverait la température moyenne de 0,36 degrés. Mais l'existence possible de processus d'amplification ou de rétroaction peut faire en sorte qu'un léger changement de la rétroradiation ait un effet plus prononcé. Une diminution de l'albédo de la Terre, quantité de rayonnement solaire réfléchie par la surface terrestre, à cause de la fonte des calottes glaciaires. Ou encore l'augmentation de la teneur en vapeur d'eau de l'atmosphère, avec une absorption infrarouge renforcée près de la surface, due à une évaporation accrue suite à l'augmentation de la température, en sont des exemples possibles. Au cours des prochaines décennies, le taux de combustion des carburants fossiles continuera à augmenter si les besoins en carburant et en énergie de notre civilisation industrielle mondiale continuent de s'accroître de façon exponentielle et si ces besoins ne sont satisfaits que d'une façon limitée par le développement de l'énergie nucléaire. Des estimations faites par les Nations Unies en 1955 montrent qu'au cours de la première décennie du XXIe siècle, la combustion de carburants fossiles pourrait produire une quantité de dioxyde de carbone égale à 20% de ce qui se trouve actuellement dans l'atmosphère. C'est probablement supérieur de deux ordres de grandeur au taux de dioxyde de carbone habituellement produit par les volcans, qui en moyenne doit être égal au taux auquel les silicates sont altérés en carbonate. Les êtres humains sont donc contraints de mener une expérience géophysique à grande échelle, d'une manière qui n'aurait pas pu se produire par le passé et qui ne pourra pas être reproduite dans le futur. En quelques siècles, nous renvoyons dans l'atmosphère et dans les océans le carbone organique concentré, stocké dans les roches sédimentaires au cours de centaines de millions d'années. Cette expérience, si elle est adéquatement documentée, peut produire des connaissances d'une portée considérable sur le processus qui détermine le temps et le climat. C'est la raison pour laquelle il est de la plus haute importance d'essayer de déterminer la façon dont le dioxyde de carbone se répartit entre l'atmosphère, les océans, la biosphère et la lithosphère.
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L'idée aujourd'hui pour illustrer la thématique de cet atelier, c'était de montrer à travers l'élaboration de l'aire de mise en valeur de l'architecture et du patrimoine de Lombez, en fait, l'outil que ça peut représenter et en quoi finalement, même si ça répond à un cadre de loi de 2010, qui est la loi Grenelle, qui fait passer les ZPPAUP, donc les zones de protection du patrimoine architectural, urbain et paysager, en aire de mise en valeur. Aujourd'hui, une AVAP, ça reste un outil très pertinent au niveau de la connaissance de son territoire, au niveau de la connaissance de son patrimoine. Et du coup, c'est vraiment un élément fondateur pour pouvoir, à partir de là aussi, continuer à développer des stratégies territoriales qui tiennent compte de cette mise en valeur de toutes ces qualités une fois qu'on les a comprises. En ce qui concerne Lombez, les protections qui sont reconnues, c'est celle du monument historique qui est l'ancienne cathédrale, c'est celle du couvent des Jacobins, mais c'est aussi le site inscrit du moulin de la Save. Donc c'est bien des dimensions diverses de l'occupation de ce territoire. Ce dont on va parler, c'est en termes d'outils, c'est peut-être ce qu'apporte l'approche documentaire qui permet finalement de rendre objectif une partie du patrimoine. C'est à partir de cette approche documentaire et du terrain, la compréhension territoriale de l'installation de la ville dans son site. Et c'est ensuite ce qui permet d'identifier et reconnaître les particularités du paysage urbain et de l'architecture. Et enfin, d'aborder les questions du développement durable. Donc, dans une AVAP, il y a toujours une approche documentaire qui reste fondamentale.

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À l'heure actuelle, le réacteur de Fukushima est en fonctionnement, c'est-à-dire il est en activité. Autrement dit, dans cette industrie qui est hautement technologique, les ingénieurs japonais ne sont pas capables d'éteindre ce réacteur. Et je suppose que les ingénieurs français, américains, etc., puisqu'il y a des collaborations forcément étroites dans ce domaine, ne sont pas capables d'éteindre ce réacteur. Ça me rappelle un petit écrit que j'ai vu à la Maison de la Chimie à Paris, qui est l'endroit où le radium a été découvert par Marie Curie. Il y a un écrit de Frédéric Joliot-Curie qui dit « Le problème des réactions en chaîne nucléaire, c'est que je me demande, il le dit à l'époque, ça fait quand même longtemps, si on aura toujours les moyens d'empêcher la propagation en chaîne. » Et je constate qu'aujourd'hui encore, le réacteur de Fukushima n'est pas éteint, autrement dit, indépendamment de la probabilité du risque, il y a quand même le fait que quand cette chose est avancée, on n'arrive plus à l'arrêter. Deuxième remarque, l'énergie nucléaire, c'est une énergie fondamentalement contraire à la démocratie. C'est-à-dire que c'était une énergie tellement sophistiquée, qu'elle est tellement lourde, qu'elle ne peut se gérer qu'à une échelle nationale. Et qu'elle dépossède les communes, les départements, les régions de tout pouvoir de décision. Lorsqu'on revient sur des énergies renouvelables, on peut, à l'échelle d'une commune, décider de reprendre en main son fonctionnement énergétique, d'installer une éolienne, d'installer du biogaz, d'installer des surfaces solaires. Troisième remarque, la question de la sécurité. Nous sommes ici, pas très loin de la centrale nucléaire de Golfech, et pour dire l'esprit, pathologique que véhicule l'énergie nucléaire, il y a régulièrement un débat, y compris à l'intérieur de la mairie de Toulouse, pour savoir comment on informe la population, comment on agit en cas de crise, comment on agit en cas de danger, et encore aujourd'hui, personne n'est informé du fait qu'il devrait y avoir une distribution de pastilles d'iode, du fait qu'on devrait savoir comment on doit se comporter en cas d'accident nucléaire. Pourquoi toute cette ambiance de secret autour de cette énergie? Pourquoi les autorités municipales sont même pas capables de communiquer avec leur population sur ces sujets?

En tant qu'entreprise du paysage, je constate, lorsqu'on fait des projets d'aménagement, et systématiquement, donc, on consulte les plans locaux d'urbanisme, et que souvent, il y a une grande pauvreté des PLU par rapport à tout ce qui est aménagement, réglementation, sensibilisation, et qu'il y a des copier-coller qui sont faits de manière très simpliste, très minimaliste, et que c'est regrettable pour la collectivité et surtout pour les gens qui vivent sur ces territoires. Et je pense qu'il y a un réel effort à faire au niveau des collectivités par rapport à leurs exigences lorsqu'ils rédigent donc les PLU, et de s'entourer donc certes d'urbanistes ou de gens qui sont dont c'est la spécialité et dont c'est le cœur de métier, mais également inviter à la table donc les professionnels de terrain que nous sommes, parce qu'on a une réelle connaissance du terrain, des espèces, des contraintes qui sont liées aux spécificités locales. Et tant qu'il n'y a pas cette démarche, cette culture de rassembler les différents acteurs autour d'une même table pour travailler sur le même projet, eh ben je pense que ce sera difficile de progresser.

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1: Bonjour et bienvenue dans les infos durables. Aujourd'hui, on va parler de la semaine écologie, environnement, biodiversité 2026. C'est la science en action. Il s'agira de restaurer la nature et de transformer les territoires. C'est un rendez-vous qui vous est proposé du 1er au 5 juin un peu partout en France et cette année aussi au Sénégal et au Portugal. C'est depuis 2022 qu'existe cette semaine écologique pour l'environnement et la biodiversité. Elle réunit des chercheurs, des acteurs socio-économiques locaux pour échanger autour des enjeux scientifiques, environnementaux et sociétaux de nos territoires. Cette année, cette semaine se tiendra donc du 1er au 5 juin et le thème sera restaurer la nature, transformer les territoires. Des siècles d'activités humaines ont dégradé les écosystèmes terrestres et aquatiques dont la biodiversité et l'intégrité du fonctionnement sont pourtant indispensables au bien-être et au fonctionnement de l'économie et des sociétés humaines. Située au cœur des relations que les humains entretiennent avec l'écosystème dans lequel ils évoluent, la restauration écologique est une approche qui requiert la mobilisation des savoirs et des pratiques pour concevoir, mettre en œuvre et évaluer des actions visant à réparer des écosystèmes et des paysages dégradés. Restaurer la biodiversité et le fonctionnement des différents milieux associés, que ce soit les sols, l'air, les océans ou les eaux douces, s'impose dès lors comme une nécessité et non un luxe. Voilà pourquoi cette année, il faudra être attentif à cette semaine écologie, environnement, biodiversité, donc du 1er au 5 juin. À bientôt pour un prochain rendez-vous sur l'antenne de Radio Terre.
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1: Bonjour et bienvenue dans les infos durables de Radio Terre. Aujourd'hui, on va parler de relier la santé et la qualité de l'air intérieur. Il s'agit d'une journée, une matinée pour agir sur la qualité de l'air dans les territoires ruraux en présence de Dr Suzanne Déhou, médecin ORL, qui est une initiative de l'ingénierie de santé dans le cadre du bâti urbain. Cette journée se déroulera donc à Dégagnac, ça se trouve dans le Lot, à la Maison de la Nature, et c'est organisé par Agir ESE, une journée donc pour faire progresser la connaissance en écologie et en biodiversité, notamment en milieu rural, avec plusieurs intervenants, un docteur, mais aussi le responsable du territoire de l'énergie du Lot, et puis Alec Kersi Énergie. Une matinée qui se tiendra le jeudi 4 juin. De 9h à 13h, et pour en savoir plus, vous pouvez contacter la chargée de mission Mireille Vermis au 05 65 35 80 26 sur cette sensibilisation donc à l'écologie et au territoire qui se déroulera à Dégagnac dans le Lot le 4 juin prochain. À bientôt pour un prochain rendez-vous.

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2: On parle des listes vertes et des listes rouges.
3: Donc moi c'est Laurie Lefebvre et je suis chargée de mission liste verte des aires protégées conservées au comité français de l'UICN. Donc en fait la liste verte c'est un nouveau label, une nouvelle méthodologie, un nouveau réseau qui a été officiellement lancé en 2014. Et en fait il s'impose maintenant un peu en contre-pied des listes rouges, donc effectivement liste rouge espèce et liste rouge écosystème qui définissent le degré de vulnérabilité des espèces et des espaces. Et donc l'idée là c'est aussi de véhiculer des messages plus positifs sur la préservation de la nature et les efforts derrière qui sont entrepris par les gestionnaires localement, par les collectivités territoriales. Montrer là où ça marche et puis voilà, donner un peu d'espoir et puis donner des exemples à suivre. Donc c'est ça la vocation liste verte.
4: Et au départ, vous pouvez me définir ce qu'était une liste rouge et qui définissait qu'un site était en liste rouge ou pas?
3: Alors c'est pas... Alors site au sens pas aire protégée, au sens écosystème. En fait, ce sont des commissions d'experts nationaux qui établissent et qui mettent à jour annuellement ces listes rouges pour autant d'espèces que possible et pour autant d'écosystèmes que possible.
4: Alors, ils sont mandatés par qui?
3: C'est l'UICN qui a lancé la liste rouge. Donc c'est au départ un dispositif, c'est toujours un dispositif UICN international, décliné par pays. Et en fait, donc c'est les commissions liste rouge, les experts qui vont réactualiser constamment ces listes. Et en fait, maintenant, depuis des années, des dizaines d'années, elles servent de référence internationale dans les papiers scientifiques, dans les plaidoyers internationaux pour définir les statuts et du coup orienter les actions de gestion des gestionnaires.
4: C'est un indicateur plus qu'une contrainte, je veux dire, si on est défini.
3: Oui, c'est vraiment un indicateur. Et dans les parcs et les aires protégées, ils se servent aussi bien sûr de ces listes rouges pour décrire leurs espaces à protéger et orienter leurs actions de gestion en faveur de plutôt telle espèce patrimoniale qui est plus vulnérable, qui pourrait faire l'objet d'un plan national d'action par exemple.
4: Vous disiez que sur les listes vertes, il y en avait un peu partout dans le monde, enfin, ça commence disons à émerger. Ouais. Il y en a combien actuellement?
3: Dans le monde, alors il y a plus de 60 pays engagés déjà et derrière c'est un réseau de plus de 300 experts qui accompagnent les sites candidats et qui les accompagnent sur le temps long, même après leur labellisation. Et en France, donc la France est quand même pionnière dans le développement de la liste verte et on a 22 sites qui sont lauréats aujourd'hui. Donc c'est le pays qui a le plus de sites lauréats pour l'instant. Mais effectivement, on constate un engouement croissant du programme à l'échelle mondiale et puis on commence à travailler en réseau linguistique, donc réseau francophone et réseau hispanophone.
4: Quels sont les bénéfices, entre guillemets, que peuvent retirer des communautés territoriales, des communes, d'être en liste verte?
3: Alors, il y en a beaucoup, si j'essaie d'être synthétique. Déjà, on dit vraiment que ce n'est pas le label qui compte le plus, hein, c'est vraiment la méthodologie, les nouveaux critères, les nouvelles thématiques qui vont leur permettre de renouveler leur plan de gestion pour, bien sûr, les collectivités territoriales qui ont à charge un espace naturel protégé. Il y en a certaines, par exemple, les espaces naturels sensibles qui n'ont pas pour obligation réglementaire d'avoir un plan de gestion. Et donc, en fait, la liste verte, pour le coup, pour eux, c'est une plus-value parce que ça va leur permettre de créer un plan de gestion, des axes de gestion et puis de créer un suivi sur le long terme. Donc, il y a beaucoup de types de plus-values différentes. Il y a l'accompagnement avec un regard neutre par des experts qui vont venir sur le terrain constater l'écart ou en tout cas la conformité du site par rapport au standard liste verte. Il y a le réseau. Il y a aussi les plus-values parfois financières. En fait, il y a des sites qui ont été lauréats et qui ont vu une dotation budgétaire de 100 000 euros annuel arrivé. Il y a des postes qui ont pu être créés et puis localement c'est vraiment la fierté des équipes qui voient leurs équipes labellisées. Donc, c'est vraiment des gens qu'on labellise en fait. On parle de sites mais c'est les gens derrière qui travaillent. Donc et aussi ce qui est très important pour les collectivités pour le coup c'est l'information des élus en fait. Qui comprennent mieux les concepts, les enjeux, les menaces des aires protégées et puis qui derrière deviennent ambassadeurs des aires protégées, de la liste verte et peuvent peut-être être en mesure de prendre des dispositions réglementaires plus contraignantes et puis faire passer des lois, des motions qui ne sont pas forcément populaires mais qui sont importantes pour la préservation des espaces. Donc c'est vraiment cette dimension concertation, enrichie localement, plus d'échanges avec toutes les parties prenantes locales et puis mobilisation des élus. Quoi.
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8: Bonjour et bienvenue dans les infos de Radio Terre, les infos durables. Aujourd'hui, je vais vous parler du séminaire national d'éducation et promotion de la santé et de l'environnement. Nouvelle édition, donc un rendez-vous pour croiser les savoirs, mettre en lumière les initiatives de terrain et renforcer les liens entre santé, sociale, éducation et environnement. Ce sont des rencontres qui auront lieu le 29 et 30 juin au Mans, donc dans la Sarthe. Ça se passera donc au Palais des Congrès et le thème c'est d'éduquer et agir pour une santé environnement transversale et accessible à tous. Parce que vivre en bonne santé dans un environnement sain est un droit fondamental, il est important d'inclure l'ensemble des citoyens dans les processus favorisant la santé. Cette nouvelle édition du séminaire éducation et promotion de la santé invite les acteurs des structures nationales et régionales à se retrouver pour partager et imaginer ensemble des approches inclusives. Un rendez-vous donc entre environnement et social. Ça se passera le 29 et 30 juin au Mans, dans la Sarthe. Éduquer et agir pour une santé accessible à tous. À bientôt pour un prochain rendez-vous sur l'antenne de Radio Terre.
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1: Bonjour et bienvenue donc sur l'antenne de Radio Terre. Aujourd'hui, eh bien, on va parler de la journée entreprise et biodiversité. Pourquoi pas changer de cap ? C'est la Fondation pour la recherche sur la biodiversité qui propose cette année, avec le soutien du MNHN et de l'OFB, donc l'Office français de la biodiversité, de consacrer sa journée annuelle aux enjeux de transformation des systèmes économiques et financiers. Bien que sa nécessité ne soit plus à démontrer, sa mise en place implique des engagements de toutes sortes. Le dernier rapport donc du GIEC, sorti en février, dresse un portrait complet des responsabilités mais aussi des opportunités qui s'ouvrent aux entreprises. Comme chaque année, cette journée s'adresse aux acteurs de la recherche ainsi qu'aux acteurs privés et publics dont l'objectif est d'initier et de favoriser un indispensable dialogue. Ce temps fort s'appuiera sur une série de rendez-vous qui se tiennent tout au long de ce premier semestre 2026 et dont l'assemblée des parties prenantes sera le reflet. Voilà pour cette manifestation, la journée de la biodiversité et de l'entreprise, le mardi 23 juin de 9h à 17h30. Ça se passe à l'auditorium de la Grande Galerie de l'Évolution, c'est à Paris, au 36 rue Geoffroy-Saint-Hilaire et c'est gratuit. À bientôt pour un prochain rendez-vous.
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2: Étudier et comprendre la résilience des milieux et leur dynamique d'interaction. Un atelier parrainé par l'INRAE, animé par Marc Deconchat, directeur de recherche et du méta-programme, avec la participation de Daphné Durand, chercheuse à l'INRAE, de Raymond Réau, chercheur à l'unité mixte d'agronomie d'INRAE Saclay, et Olivier Plantard, chercheur INRAE, aussi à Nantes.
3: Bien, bonjour à toutes et à tous.

avec vous et discuter avec vous du rôle que peut tenir, que veut tenir notre institut de recherche. Donc, je vais dire quelques mots dans les recherches sur la biodiversité, mais surtout les recherches en rapport, en lien, au service de ceux qui vont mettre en œuvre des actions sur le terrain, des politiques publiques, agir concrètement. Voilà. Et donc l'idée, le déroulé qu'on a imaginé, c'est, je vais vous donner quelques éléments un petit peu de cadrage. Mes collègues se sont prêtés à l'exercice de faire une petite présentation assez brève sur des résultats qui sont vraiment des illustrations de types de travaux qu'on a pu conduire de recherche et dont on pense qu'ils peuvent avoir ou qu'ils ont ou qu'ils vont avoir des intérêts pour les décideurs, les acteurs de terrain que vous êtes pour la grande majorité. Et puis, à l'issue de ce temps-là, on a prévu, si tout va bien, un temps suffisant pour à la fois répondre à vos questions, échanger avec vous, peut-être entendre aussi vos attentes vis-à-vis de la recherche scientifique de notre institut, peut-être faire part de vos propres expériences. Voilà, et donc un temps qui viendra nous alimenter, nous, collectif de recherche aussi sur est-ce qu'on est bien sur les bonnes voies, est-ce qu'on répond aux bonnes questions, est-ce qu'il y a des interlocuteurs qui peut-être nous ont échappé ou qui seraient intéressés à venir échanger avec nous. Ça vous va comme déroulé ? Qui ne dit mot consent ? Alors, petite opération pratique. Voilà, donc comme c'était indiqué dans l'intitulé, l'invitation, je vais vous parler de notre point de vue d'un institut, je ne parle pas de la recherche dans son ensemble, d'un institut de recherche qui est INRAE et d'un de ses programmes de recherche. Pour ça, quand même un peu une remise en contexte, mais que vous connaissez tous, la biodiversité, elle se dégrade massivement, partout, de façon généralisée. C'est parfois difficile à percevoir parce qu'on a toujours l'impression que dans nos territoires, dans nos paysages, finalement, ça ne va pas si mal, que c'est peut-être ailleurs que ça se produit. Quand on y regarde de près en détail, on peut vous le dire, oui, ça se dégrade aussi dans nos territoires. Et ces dégradations, elles occasionnent des menaces extrêmement graves, préoccupantes, pour tout un ensemble d'activités humaines, et dont des activités humaines qui nous sont essentielles, comme produire notre alimentation, obtenir de l'eau pure, produire les matériaux dont on va avoir besoin pour d'autres transitions face à d'autres problèmes, notamment le changement climatique. Donc vraiment, on est entre le marteau et l'enclume de situations qui se dégradent à des moments où on a encore plus besoin de toutes ces ressources. Je vais peut-être vous surprendre, mais je veux dire, en tant qu'organisme de recherche, en fait, concrètement, on n'a pas besoin de recherche pour commencer à agir. On n'a pas besoin de recherche parce que l'on sait déjà beaucoup de choses sur beaucoup des facteurs qui dégradent la biodiversité et les moyens de commencer à y répondre. Et souvent, j'ai remarqué que le surcroît de recherche est parfois invoqué pour rester un petit peu dans le statu quo, tant qu'on n'a pas un peu été plus loin dans la description, eh bien on va en rester là de nos pratiques. Alors je dis bien, pour commencer à agir, et tous, j'imagine, vous commencez déjà à agir, sans forcément connaître tous les tenants et les aboutissants des problèmes auxquels vous êtes amenés à gérer. Néanmoins, la biodiversité, elle a aussi cette particularité comparativement à d'autres problèmes, d'autres crises environnementales, c'est qu'on est en manque de connaissances énormes. Il y a plein de choses qu'on ne connaît pas sur la biodiversité. On commence à peine à découvrir la biodiversité des sols. On commence à peine à découvrir la biodiversité microbienne. Et je ne vous parle pas du rôle des champignons, dont on sait aujourd'hui qu'ils sont fondamentaux dans le fonctionnement de nombreux écosystèmes, et pour lesquels on n'a pas grand-chose en fait, à se mettre sous la dent sur la façon de les gérer, de les piloter. Donc je confirme, oui, on a besoin de recherche. On a besoin de recherche pour anticiper, pour affiner, pour innover
explorer des domaines

0: qui pour l'instant étaient restés des angles morts des connaissances. Tout ça, ça a été bien présenté par Libès, et puis j'avais mis cette illustration qui pour moi est une façon de très, très, très tranchée de montrer la dégradation de la biodiversité à l'échelle mondiale. Dans les organismes qui font de la recherche sur la biodiversité, eh bien, il y a l'organisme auquel nous appartenons, INRAE. Alors, je ne sais pas si c'est au clair pour tout le monde ce qu'est l'INRAE. L'INRAE, c'est l'Institut national de recherche pour l'agriculture, l'alimentation et l'environnement, qui résulte de la fusion il y a quelques années de l'INRA et de l'IRSTEA. Donc, c'est un organisme national qui a des implantations partout en France. Vous avez une petite carte, là, et puis j'ai mis en évidence les deux implantations qui concernent la petite région ici. Voilà, la plus proche, Saint-Laurent-de-la-Pré. Et donc, on a des collègues qui viennent de Saint-Laurent-de-la-Pré qui pourront vous parler. C'est aujourd'hui un des organismes de recherche les plus importants dans le top 5 au monde sur ces thématiques. Donc, quelque chose d'assez important. L'INRA et l'INRAE est souvent plutôt connu pour le volet agriculture, un organisme qui a mis au point toutes sortes de variétés de blé, des races d'animaux plus prolifiques et productifs les uns que les autres. C'est souvent l'image qui est véhiculée de l'Institut, un institut d'agronomie. En fait, à l'intérieur de l'Institut INRAE, il y a toutes sortes de disciplines, aussi bien des gens qui font de la génétique, qui étudient des processus moléculaires, des dimensions vétérinaires, médicales, de l'alimentation humaine, bien sûr de l'agronomie, de la foresterie, de l'aquaculture. Et puis, il y a aussi des sciences humaines et sociales qui s'intéressent aux aspects économiques, sociaux, de tous ces processus dans une approche systémique. Et à l'intérieur de cet institut, eh bien, il y a des recherches sur la biodiversité. Depuis longtemps, à vrai dire, alors pendant longtemps, ça ne s'est pas forcément appelé biodiversité. C'est devenu un objet en soi, je dirais, relativement récemment. Mais néanmoins, il y a quand même des recherches qui sont conduites. Et j'ai mis ici, vous pourrez trouver, il y a eu deux dossiers de presse qui ont fait un espèce de récapitulatif de l'état des recherches d'INRAE sur la biodiversité dans les dernières années. Donc beaucoup de recherches, mais en même temps, le constat avait été fait que c'était des recherches qui étaient conduites un peu en silo. Ceux qui travaillaient sur les plantes s'intéressaient à la biodiversité des plantes, ceux qui s'intéressent aux élevages et aux animaux, la biodiversité animale, ceux qui sont sur les microbes s'intéressaient aux microbes, et puis tout ça c'était un petit peu conduit en silo. Et le constat a été fait qu'il fallait rompre un peu avec cette vision, cette façon de découper les choses, que c'était beaucoup plus complexe, qu'il y avait des interactions entre ces différentes composantes. Et donc a émergé ce programme que j'ai le plaisir de coordonner, qui s'appelle Biosphère. Alors Biosphère pour biodiversité, S-E pour services écosystémiques, et le faire, c'est à la fois le côté faire juste, équitable anglais, et une allusion au faire, on va agir, on va essayer d'avoir de l'impact. Et l'idée de ce programme interne à INRAE, c'est d'essayer de pousser nos collègues, les équipes, à changer un petit peu leur façon de penser, à prendre des risques, à explorer des questions nouvelles, ou avec des méthodes qu'ils n'avaient pas l'habitude d'utiliser. Donc de favoriser notamment l'interdisciplinarité. Faire travailler ensemble les disciplines, les domaines de gens qui n'avaient pas forcément l'habitude de travailler ensemble parce que c'est moins confortable, c'est plus risqué. Donc c'est un projet qui est assez récent. On a commencé en 2021. Un budget significatif. On ne va pas construire des pyramides avec ça. Ça reste un budget limité au moyen de l'Institut qui doit le consacrer aussi à d'autres sujets. Ça n'est pas l'alpha et l'oméga, ce n'est pas toutes les recherches sur la biodiversité qui sont dans ce programme, il y en a d'autres ailleurs. Mais quand même, on a produit 24 projets qui ont travaillé, une dizaine de thèses qui se sont réalisées. Et c'est ce qui nous a poussé à proposer cet atelier aujourd'hui pour dire on a des choses à dire aujourd'hui. Ce programme, il est suffisamment avancé pour que ça vaut le coup que vous, acteurs du terrain, vous soyez informés de ce qui a été fait, de soyez informés que ça existe et qu'éventuellement, il y a des interlocuteurs à qui vous vous adressez pour pouvoir discuter, élaborer des projets. On avait mis quelques priorités, je les rappelle ici, une priorité autour des interfaces entre les milieux. Vous voyez, l'idée un petit peu d'arrêter le cloisonnement, il y a l'agronomie, il y a l'élevage, il y a la forêt, il y a l'aquaculture. Eh bien non, les interfaces, c'est souvent là où se passent des choses extrêmement importantes. Le côté dynamique, donc comment ça évolue, comment ça change, quel est l'impact des changements globaux, notamment climatiques, sur la dynamique de la biodiversité. Est-ce qu'on peut considérer qu'on est toujours dans un régime à peu près stationnaire ou au contraire, il faut s'imaginer que tout ça va être radicalement bousculé, donc des travaux dans ce sens-là. Et puis on avait souhaité avoir des travaux sur les liens entre biodiversité et les santé au pluriel. Voilà, vous en aurez une petite illustration. Et enfin, ma dernière diapositive, dans notre institut, on veut, au plus haut niveau, favoriser l'impact des recherches, alors leur excellence scientifique, leur qualité scientifique, leur rigueur, mais ça c'est acquis, c'est bon, on sait faire, mais de renforcer l'idée que nos recherches doivent avoir un impact, qu'elles doivent contribuer à l'appui aux politiques publiques. Et donc il y a plusieurs dispositifs qui sont mis en œuvre pour ça, favoriser l'interdisciplinarité, c'est une façon entre chercheurs et avec d'autres personnes d'interagir, favoriser la science ouverte. Aujourd'hui, quasiment toutes les données qui sont produites par INRAE au sein d'INRAE sont rendues publiques, sont mises à disposition sous des formes plus ou moins accessibles, je le reconnais, mais sont mises à disposition de ceux qui peuvent et qui veulent s'en servir. Favoriser les recherches participatives associant des chercheurs et d'autres personnes. Des projets qu'on peut élaborer en co-construction dans une idée transdisciplinaire. Donc la co-construction, c'est vraiment... c'est pas le scientifique qui dit « moi j'ai une idée, qui voudrait y participer ?» On construit ensemble avec des acteurs de terrain un programme, une idée de recherche, des nouvelles méthodes qui sont innovées et explorées. Donc, vous en aurez un exemple tout à l'heure avec le projet ADOR, donc outiller la restauration à biodiversité dans les exploitations agricoles, application d'une démarche à l'optique de résultats. Vous voyez aussi qu'on a quand même une certaine imagination pour trouver des acronymes et aller choper des lettres un petit peu où il faut pour le faire. Voilà, c'est de l'innovation aussi. Et puis, beaucoup de travaux de plus en plus. Daphné, pour le prochain projet. Et puis, beaucoup de choses aujourd'hui sur ce qu'on appelle l'appui aux politiques publiques. Il y a maintenant à l'intérieur de l'Institut une direction de l'appui aux politiques publiques. Il y a des gens qui ont été recrutés pour accompagner les équipes de recherche, pour aider les acteurs de terrain, les décideurs, les opérateurs, les agences, dans la préparation, la mise en œuvre, l'évaluation, l'analyse des politiques publiques et plus globalement de l'action publique. Et donc vous aurez deux exemples de projets. Voilà, je vous propose de ne pas prendre de questions maintenant pour les garder pour la séquence finale. Et puis je vais passer la parole à Daphné et Raymond. Et je vais mettre votre diaporama.
1: Oui, donc on va faire une présentation à deux voix, donc moi-même et puis mon collègue Raymond Rowe. Donc pour vous présenter donc le projet ADOR. Alors, comme l'a rappelé Marc, le dernier rapport de l'IPBES a fait le constat alarmant que la biodiversité continue de décliner donc, au niveau mondial, malgré donc, les nombreux plans à sa faveur qui se sont succédés ces dernières années. Et contre ça, depuis environ une vingtaine d'années, il y a de nombreuses initiatives qui ont été lancées en Europe pour tenter de préserver et améliorer la biodiversité donc, au sein même des exploitations agricoles, donc en cherchant finalement à accompagner les agriculteurs désireux de changer les choses pour la biodiversité sur leur ferme. Et vous connaissez peut-être le programme Agriculture et Biodiversité, qui ensuite s'est appelé Des Terres et des Ailes, donc pilotée par la Ligue pour la protection des oiseaux, et qui, avec des réseaux agricoles, a cherché à accompagner, à peu près sur 130 exploitations en France, des agriculteurs pour mettre en place chez eux des actions favorables à la biodiversité. Et puis, il y a un autre dispositif au niveau de la PAC, vous connaissez certainement les mesures agri-environnementales, donc qui sont des paiements incitatifs pour, là encore, des agriculteurs volontaires pour mettre en place sur leurs exploitations de bonnes pratiques agricoles. Voilà. Mais leur efficacité aujourd'hui est très controversée dans la mesure où il y a beaucoup de scientifiques qui se sont penchés sur leur évaluation et qui considèrent que ces MAE ont quelque part partiellement, en tout cas, pas forcément atteint les résultats qui étaient escomptés. Donc ces deux types de dispositifs, en fait, sont plutôt des démarches à logique de moyens. Et si on voulait caricaturer, logique de moyens, en fait, c'est très souvent des naturalistes qui déterminent des bonnes pratiques agricoles selon leur point de vue et qui ensuite cherchent à les développer, à les généraliser, pardon, en contrepartie de paiements incitatifs pour les agriculteurs. Le petit problème, c'est qu'on sait donc on sait que ces bonnes pratiques agricoles peuvent très bien être respectées, bon voilà, elles le sont, mais sans toutefois donner toujours les résultats qu'on attend. Parce qu'on sait très bien que les liens entre agriculture, bonnes pratiques agricoles, c'est un lien extrêmement complexe qui fait intervenir des mécanismes écologiques ou biologiques qui sont multifactoriels, qui sont multi-échelles, donc c'est voilà, c'est pas toujours évident ce lien-là, il est complexe et pas toujours systématique. C'est pour ça qu'il y a pas mal de scientifiques qui, aujourd'hui, commencent à porter la parole que pour améliorer un peu ces dispositifs, l'idée, ça serait finalement de conditionner les paiements à l'obtention de résultats. Alors, notre questionnement était le suivant. Si ces démarches passées et les MAE n'ont pas eu les effets qui étaient visés, ne faut-il pas revoir complètement la façon de préserver la biodiversité ? Et ne vaudrait-il pas mieux penser et agir selon une logique de résultat. Alors on a regardé la littérature scientifique pour savoir s'il y avait des résultats un peu documentés sur ces logiques de résultats. Alors pour tout ce qui est espèces animales, c'est pas forcément très documenté. Un peu plus pour les espèces végétales, comme par exemple il y a des programmes européens de financement pour préserver des prairies qui sont riches en espèces ou pour préserver des prairies sur lesquelles il y a présence d'espèces souvent rares. Et vous connaissez certainement le concours national des prairies fleuries, qui depuis 2010, à l'initiative, alors entre autres, il n'y a pas que, mais des parcs nationaux de France, prime des prairies qui sont particulièrement riches en espèces végétales, en fleurs. Et là, on est bien dans une logique de résultat, dans la mesure où il faut vraiment cocher, voilà, la prairie primée coche tout un certain nombre d'espèces végétales qui sont présentes sur une liste. Bien évidemment, la valeur fourragère aussi de la prairie est prise en compte, mais il y a vraiment cette optique-là de résultats. Voilà, et donc cette démarche à logique de résultats, elle est testée actuellement sur la ferme de la Pré, donc qui se situe dans les marais nord de Rochefort, donc c'est une ferme expérimentale d'Inrae, à peu près une trentaine de kilomètres d'ici. On est en zone de polder, enfin la grosse majorité du parcellaire est en zone de polder. Donc on est en contexte de marée, et les marées, eux aussi, ces dernières décennies, ont subi voilà, une intensification agricole qui, elle aussi, a été à l'origine du déclin de la biodiversité des marées, à travers notamment voilà, le retournement de pas mal de prairies naturelles pour en faire des surfaces cultivées. Drainage de ces prairies, donc assèchement des zones humides, et puis aussi utilisation des pesticides et des engrais azotés de synthèse. Voilà, donc sur cette ferme, il y a ce qu'on appelle Transimage, c'est une expérimentation, donc système, qui embarque la totalité de la ferme, les 165 hectares, et qui est dédiée à la transition de la ferme vers davantage de pratiques agroécologiques. Donc voilà, on est en système de polyculture élevage, en agriculture biologique depuis 2017. Et la grosse majorité de la SAU se situe en zone Natura 2000. Il y a à peu près voilà, une centaine de prairies naturelles, comme vous voyez sur la photo, là, donc des espaces très ouverts, et puis une soixantaine d'hectares de culture. Voilà, et sur la ferme, comme on est vraiment en transition agroécologique, on prend enfin un soin particulier à maintenir, voire à développer toutes ces infrastructures agroécologiques, comme par exemple, voilà, on a 5 hectares de bandes enherbées, on a 12 km de haies, 1 km de bandes fleuries, un petit hectare de bois, des roselières, etc., etc. Voilà, tout ça avec un pâturage très extensif. Donc des prairies qui sont pâturées donc par un troupeau de vaches maraîchines qui est adapté aux conditions de marée. Voilà, et donc après, l'idée, ça a été, enfin, la question qu'on s'est posée, c'est sur quelle biodiversité on voulait travailler. Donc on a fait le choix de travailler sur des espèces cibles. On a choisi 11 espèces cibles parmi donc, les oiseaux, les amphibiens, les insectes et les plantes. Et l'idée, enfin, les critères de sélection pour les choisir, c'était déjà se focaliser sur un petit nombre d'espèces parmi le pool voilà, régional d'espèces qu'on avait à la disposition. On souhaitait également travailler sur des espèces à enjeu de conservation localement. Donc on a beaucoup travaillé avec nos partenaires naturalistes et puis aussi consulter les documents d'objectifs Natura 2000 pour savoir voilà, quelles étaient les espèces qui étaient particulièrement à enjeu dans ces polders. On n'a pas oublié pour autant les espèces de la biodiversité dite ordinaire. C'est pour ça que voilà, l'alouette des champs fait partie de notre liste, parce qu'on sait aussi que cette biodiversité ordinaire subit des pressions de la part des activités humaines, dont les activités agricoles. Et on a essayé de tabler sur différents taxons pour couvrir un maximum la chaîne trophique. Et ensuite, l'idée aussi, c'était d'avoir des espèces qui étaient particulièrement représentatives des différents milieux qui existent sur la ferme. Voilà. Et donc derrière ça, une fois le choix des espèces fait, on a voulu chiffrer l'abondance de ces espèces qu'on souhaitait avoir à l'horizon 2025. Alors, ce que j'ai oublié de vous dire, c'est que la démarche elle a été mise en place en 2021. Voilà, donc sur 5 ans, on souhaitait avoir une certaine abondance de ces espèces-là et en mettant en place des actions derrière pour arriver à ces objectifs-là. Donc là, je passe la parole à Raymond qui va vous expliquer plus particulièrement la démarche.
2: Très, très approfondie. Et ensuite, on va demander à faire appliquer ce programme et on va faire un suivi. Et dans le meilleur des cas, si le suivi montre que l'évolution qui va dans le bon sens des fois est trop lente, eh bien, soit on va remettre en cause les personnes chargées d'appliquer ça, soit on va dire que pour y arriver, il faut intensifier les actions, mais finalement sans prendre du recul par rapport au plan d'action qui a été défini au départ et qui n'est peut-être pas si valide que ça. Donc pour prendre le contre-pied, je passe rapidement, on a adopté des démarches bien connues en sciences de gestion qui consistent à dire que ce sont plus des projets que des plans d'action et qu'on va gérer de façon adaptative avec 4 étapes en cycle que vous avez ici. C'est-à-dire on va mettre en œuvre. Donc ça c'est commun. Oui, voilà, on va mettre en œuvre, mais tout de suite après, on va faire un certain nombre d'observations de ce que ça donne, pas seulement de ce qui est fait, des actions, mais aussi des résultats qu'on obtient. Ensuite, on va prendre le temps d'évaluer est-ce que ça colle avec ce qui a été entendu ou pas, et surtout, si ça ne colle pas, pourquoi ça ne colle pas. Donc on va essayer d'avoir une compréhension, une explication des phénomènes à travers une approche très systémique. Et à partir de là, on ne va pas hésiter en situation d'échec de remettre en cause le projet et le plan d'action initial en revoyant les façons de faire compte tenu de ce qu'on a appris et pourquoi pas en revoyant les objectifs qu'on s'était donnés. Et ça, par exemple, on peut le faire avec un cycle annuel. Et l'idée, c'est tous les ans de faire ce processus-là et en faisant le pari qu'on arrivera à des résultats et à un projet efficace à la fin, quitte à l'avoir complètement bouleversé au bout de quelques temps. Donc voilà le principe de la gestion adaptative. Et donc, par exemple, vous voyez ici ce qu'on s'est donné comme outil pour décrire dans le cas de l'alouette des champs le projet et faire ce suivi. C'est-à-dire on utilise ce qu'on appelle un tableau de bord, qui est une technologie déjà assez ancienne et connue. Et ici, vous avez le tableau de bord qui donne les résultats qui sont attendus pour l'alouette. Je passe dans les détails. Donc, vous voyez, on vise un certain nombre de mâles chanteurs sur les 150-180 hectares du domaine agricole. Et on définit les habitats qu'on souhaite, qu'on estime qu'ils sont nécessaires pour avoir cette population-là, cette abondance-là, et on précise les pratiques qui nous semblent indispensables pour y parvenir. Donc je passe les détails. Et donc, grâce à cet outil, ça permet de partager entre les acteurs la logique d'action du projet, ce qu'on vise et en termes d'abondance, en termes d'habitat et en termes d'action à développer. Ça permet, au moment de la mise en œuvre, de guider et de faire en sorte que les différents acteurs concernés dans l'exploitation agricole d'INRAE de se coordonner, d'être bien en cohérence. Ça permet ensuite de cadrer le travail d'observation qui est nécessaire, ce que d'autres appellent le suivi. Et enfin, ce genre de configuration permet une analyse systémique pour essayer de voir où sont les goulots d'étranglement lorsque ça ne marche pas, et à partir de là, essayer de trouver des solutions pour résoudre ces goulots d'étranglement au cours de l'année suivante. Donc ça, c'est l'objet tableau de bord, donc qui est l'outil de la gestion adaptative à logique de résultat. Voilà, et donc voilà ce que ça donne en termes de résultats. Alors, parmi les différentes espèces qu'on a citées, on a eu des résultats plutôt sympas pour les groupes 1 et dans une moindre mesure pour les groupes 2. On a des situations plus difficiles dans les groupes 3 et 4, mais en allant vite, voilà, on a eu des résultats très sympas en matière d'alouette des champs, puisqu'on est arrivé à presque l'objectif de 15 mâles chanteurs. On était en 2023 à 14 mâles chanteurs, donc c'était plutôt satisfaisant, et on est capable de décrire la stratégie qui a permis de réussir ça. Par contre, côté Vanno-Huppé, on a eu beaucoup plus de mal à avoir ces résultats, mais on a fait une analyse qui nous a permis de mettre le doigt sur ce qui nous semble finalement déterminant et ce qui nous a permis de revoir le plan d'action autour du Vanno-Huppé. Donc voilà à quoi on arrivait concrètement. Et donc, bien sûr, il y a un certain nombre de questions qu'on se pose, que je ne vais pas détailler ici, des discussions qu'on pourra avoir éventuellement, mais on envisage, à partir de ces premiers résultats qui sont plutôt positifs, de voir comment on pourrait utiliser cette façon de travailler, non plus à l'échelle d'une exploitation agricole, mais à l'échelle de l'ensemble d'un territoire comprenant un ensemble d'exploitations agricoles. Donc, comme on l'a fait dans d'autres domaines, comme la qualité de l'eau, et donc à des fins d'avoir des outils pour accompagner non seulement la gouvernance de ces projets au service de la biodiversité, mais également d'accompagner plus individuellement les acteurs de ces projets et notamment les agriculteurs concernés. Voilà, je vous remercie. Je crois qu'on était un peu long. Et si ce n'est pas assez clair et assez précis, eh bien, on y répondra volontiers au cours des questions. Réponses.
3: Merci Marc. Donc oui, moi je vais vous parler d'un sujet qui concerne une maladie zoonotique. Vous avez tous entendu parler de ces approches One Health. Tout le monde a ce mot-là à la bouche. Il y a du One Health washing partout. Mais donc je vais essayer de vous parler un petit peu de en quoi ça peut avoir un lien aussi avec des thématiques sur la biodiversité. En vous parlant du projet biodilutique, donc c'est la contraction des différents mots-clés, biodiversité, effet dilution et maladie attique. Et ça a pour sous-titre analyse de la relation entre diversité des tiques, des agents pathogènes et des hôtes le long de gradients paysagers. Donc c'est un projet que je co-coordonne avec Sabrina Gaba, donc qui est responsable de l'équipe résilience dans un laboratoire entre INRAE, CNRS et l'Université de La Rochelle, donc basé à Chizé, c'est pas très loin d'ici, un peu à l'est. Et donc l'équipe Ticks and Tick-Borne Disease de l'UMR Biologie, Épidémiologie et Analyse de Risque en Santé Animale, qui est située à Nantes, une UMR entre INRAE et l'école vétérinaire Oniris à Nantes. Quelques mots de contexte pour dire que la maladie vectorielle la plus fréquente en France, c'est chez l'homme. Je ne parle pas de maladie animale, on parle de maladie humaine. Bon, même si les animaux, vous allez voir, sont concernés. Donc, c'est la borreliose de Lyme, dont vous avez tous entendu parler, qui est due à la piqûre par une tique, Ixodes ricinus, qui, à l'occasion de ce repas sauguin, va transmettre une bactérie du genre Borrelia, une spiroquette, ce qui va induire éventuellement une maladie, la maladie de Lyme, dont le symptôme le plus typique est l'érythème migrant. C'est le symptôme le plus typique, mais il n'est pas systématique, donc il faut faire attention à ça. Et vous me direz, quel lien entre cette maladie et la biodiversité ? Eh bien, en fait, il faut savoir que la tique qu'on voit ici est une des espèces de tiques qui est très, très généraliste. En fait, elle s'attaque un petit peu, elle bouffe à tous les râteliers, elle va pomper le sang d'à peu près tous les vertébrés qu'elle pourra trouver. Donc ça va être des petits rongeurs, des oiseaux, des lézards, des mammifères sauvages, des animaux de production éventuellement, et malheureusement l'homme. Et donc c'est à cette occasion-là qu'elle peut transmettre la bactérie à l'homme si elle a fait un repas de sang précédemment sur un animal qui était un réservoir de cet agent pathogène qui dans son sang possédait cette bactérie. Donc les objectifs de ce projet biodiolytique, c'est de caractériser la diversité de ces trois communautés, les tiques, les agents pathogènes et les hôtes, d'étudier le lien entre la biodiversité de ces trois communautés et l'influence du paysage qui va environner les zones où on a été faire ces prélèvements. Donc, dans le titre du projet, il y a aussi la notion d'effet de dilution dont vous avez peut-être entendu parler. Donc, c'est un concept assez phare, je dirais, en écologie de la santé. Je préfère utiliser ce terme plutôt que One Health. Donc, c'est quelque chose qui a été découvert par Richard Rosfeld au début des années 2000, qui travaille sur la maladie de Lyme sur la côte est des États-Unis. Et donc, il avait observé que quand on étudie des forêts de taille de plus en plus importante, en fait, plus les forêts sont de grande taille, moins les tiques, plus la densité de tiques infectées par ces bactéries est de plus en plus faible, en fait. Donc on a cette relation négative. Plus les forêts sont grandes, moins on trouve de tiques infectées dans ces forêts. Alors comment expliquer cette observation ? Eh bien, Richard Rosfeld propose en fait que ce soit dû à la communauté, à la composition de la communauté d'espèces de vertébrés qu'on trouve dans ces forêts. Et dans les forêts de relativement grande taille, on a une biodiversité assez importante, alors que plus les forêts sont fragmentées, plus on perd des espèces pour au final se retrouver qu'avec une espèce très ubiquiste, la souris à pattes blanches. Et manque de bol, cette souris à pattes blanches, c'est l'espèce de vertébré qui multiplie le mieux cette bactérie. On parle de compétence en tant que réservoir. Donc là, ça a été mesuré d'une échelle relative, mais vous voyez, 92% pour la souris à pattes blanches, alors que le raton laveur, c'est 1% de compétence vectorielle. Et donc, ce qu'on voit, c'est que la part relative de cette hôte-là, qui est particulièrement compétente, la souris à pattes blanches, la part relative de cette hôte, lorsqu'une tique elle va chercher un hôte pour faire son repas de sang, bah, plus on a des forêts fragmentées, et bien plus la tique elle a des chances de faire son repas de sang sur cet animal qui, lui, risque de multiplier la bactérie. Donc cet effet de dilution, c'est l'observation que l'augmentation de la biodiversité, donc qu'on a ici, plus on considère des forêts de grande taille, l'augmentation de cette biodiversité dans les grandes forêts induit une diminution de la proportion parmi les différentes espèces d'hôtes que les tiques ont utilisées, donc de la proportion des réservoirs les plus compétents à multiplier Borrelia vont être donc de plus en plus faibles. Donc c'est ça la dilution, c'est dilué par le fait qu'il y a plein d'autres animaux qui multiplient mal la bactérie. Deuxième élément, toujours en lien avec la biodiversité, pour mieux comprendre l'éco-épidémiologie de cette maladie, c'est le rôle des prédateurs. Donc ça c'est une étude de Tim Hofmeester aux Pays-Bas qui a comparé, enfin, a essayé de mesurer. Il a déjà regardé l'abondance de prédateurs, de petits rongeurs majeurs par chez nous, donc le renard roux et la martre des pins, sur le campagnol roussâtre et le mulot sylvestre. Et on voit que plus ces prédateurs sont abondants, moins on trouve de larves sur ces petits rongeurs, quoi. Donc plus il y a de prédateurs, moins on trouve de tiques sur ces petits rongeurs. Et ensuite, quand on regarde si ces tiques dans ces forêts qu'il a échantillonnées portent la bactérie, eh bien on s'aperçoit que moins il y a de tiques sur ces petits rongeurs, eh bien, moins il y a aussi de tiques infectées par Borrelia. Donc ces deux illustrations pour montrer le lien entre cette biodiversité et le risque de contracter cette maladie, en fait. Donc dans le projet biodiolytique, quelques éléments sur le matériel et méthodes qu'on a suivis. On est allé travailler donc, dans la zone atelier Plaine et Val de Sèvres. Donc une zone vraiment privilégiée pour conduire ce genre d'études, qui est une zone avec à la fois des grands massifs forestiers, c'est le cas de la forêt de Chizé, et des zones de bocage autour, un bocage plus ou moins dense, et puis carrément des zones où on a vraiment des tout petits bosquets forestiers entourés par des grands champs de céréales. Donc on a échantillonné dans ces zones 32 fenêtres en 2022, autant en 2023. Donc on a un espèce de gradient comme ça, d'une soixantaine de fenêtres, avec certaines où il y a 100% de forêt. Si on considère une zone de 1 km autour de la zone, le petit bois où on va l'échantillonner. Et donc il y en a où il y a 100% de forêt, et puis à l'autre extrémité du gradient, on a un tout petit pourcentage de la surface qui est forestière. Et puis donc pareil, donc il y a aussi un gradient de surface de prairie autour de ces zones de prélèvement. Et ensuite, on a donc voulu caractériser nos trois communautés. En ce qui concerne les vertébrés, on a posé quelques filets japonais pour capturer des oiseaux. On a posé des caméras trappes pour tester de la présence de différents mammifères de taille moyenne à grande, je dirais. Et puis, on a aussi utilisé des pièges pour capturer les rongeurs, des pièges à bascule avec un petit dortoir pour les relâcher ensuite. Donc, ce qui est indispensable pour pouvoir identifier des petits rongeurs. On ne peut pas le faire sur des images de caméra trappe. Donc voilà pour les hôtes. Et puis en ce qui concerne la collecte de tiques, ça c'est une méthode qu'on utilise classiquement. Ça fait un peu rustique, mais voilà, on appelle ça la méthode du drapeau. On fait traîner un morceau de tissu blanc sur la végétation. Là, c'est juste à l'interface entre une forêt et une prairie. Les tiques s'accrochent dessus, on retourne le drap, et c'est comme ça qu'on estime leur densité. Et puis ensuite, on a extrait l'ADN de ces tiques, et puis on a recherché des agents pathogènes avec des outils de biologie moléculaire qui permettait d'attester de la présence-absence de 48 pathogènes en parallèle. Alors quelques résultats. Déjà, en ce qui concerne les tiques, donc qui sont au centre du projet, il y a 8 espèces différentes de tiques qu'on a trouvées. Sur un total de plus de 4500 tiques, l'immense majorité, la plus grosse effectif de tiques a été trouvée sur la végétation. Mais on avait quand même quelques tiques sur des rongeurs qu'on a capturés, et puis quelques tiques aussi sur des oiseaux qu'on avait capturés. On a profité d'un programme de collègues qui travaillait sur les passereaux au printemps. Voilà. Et parmi les espèces, l'espèce n'était pas un scoop pour nous, mais l'espèce largement la plus abondante, c'est Ixodes ricinus, qui est le vecteur principal de la maladie de Lyme dans toute l'Europe, en fait. Une autre espèce assez abondante aussi, près de 10%, 9% de ce qu'on a récupéré, c'est Ixodes fontalis. Là, c'est pour vous illustrer, c'est une tique qui a une biologie différente, qui est très spécialisée sur les oiseaux, essentiellement les merles et les grives. En ce qui concerne la densité de tiques, alors là, vous avez les limites de la zone atelier avec la forêt de Chizé, là, et l'agglomération de Niort située au nord de la zone d'étude. Et donc, vous avez un gradient de couleur du blanc au rouge en fonction de la densité de tiques sur les 2 années. Et donc, on voit que les points de prélèvement à proximité ou dans la grande forêt ou à proximité de boisements assez étendus, là, sont ceux où on a trouvé les plus grosses densités de tiques. Et dans les zones où il y a beaucoup plus de céréales, beaucoup moins de boisements, là, la plupart du temps, on avait quand même peu de tiques, mais c'est quand même assez variable. Donc on a encore des analyses à faire avec des approches d'écologie du paysage pour mieux comprendre cette distribution. En ce qui concerne les hôtes, donc là, c'est les résultats des caméras trappes. Donc, si on sélectionne uniquement les vidéos sur lesquelles on pouvait identifier des animaux, ça nous a permis de tester la présence de 9 espèces de mammifères sauvages, plus des oiseaux. À peu près un quart des vidéos correspondent à différentes espèces d'oiseaux. Là, ce n'était pas une surprise non plus. L'espèce la plus abondante sur ces données, c'était les chevreuils. Alors, le chevreuil, c'est une espèce très importante pour que la tique boucle son cycle, parce que les femelles adultes, elles utilisent majoritairement en fait, des chevreuils pour faire leur dernier repas de sang. Mais c'est un autre qui ne multiplie pas les borrelias, donc il participe à l'effet d'illusion. Ensuite, on avait pas mal de lièvres, des lapins, des léporidés, et puis quelques prédateurs. En ce qui concerne les micromammes, les deux espèces les plus abondantes, c'était le mulot sylvestre et la crocidure musette. Et il n'y avait que seulement ces deux espèces les plus abondantes sur lesquelles on a trouvé des tiques. Et enfin, pour les oiseaux, je ne liste pas toutes les espèces, mais il y en a 7 qui portaient des tiques, dont principalement sur les merles noirs et les grives musiciennes. Et pour finir, en ce qui concerne les pathogènes, près d'un quart des tiques analysées portaient des pathogènes, et notamment le genre le plus abondant, c'était le genre Borrelia. Et si on détaille un peu les différentes espèces de Borrelia qu'on a trouvées, le plus abondant, c'est une espèce Borrelia azalis, c'est un complexe de plusieurs espèces. Et Borrelia azalis, son réservoir, c'est surtout les micro-mammifères. Mais on avait aussi pas mal de Borrelia garini, dont là, le réservoir, c'est essentiellement des oiseaux. Donc là aussi, pour illustrer l'importance des communautés. Donc pour finir, donc là, les analyses sont toujours en cours pour essayer de valider en fait l'existence de cet effet dilution. Il faut savoir que ça reste encore débattu dans la communauté scientifique. Il semblerait qu'il y ait des conditions où, au contraire d'un effet dilution, on a plutôt un effet d'amplification. Donc il nous reste encore à mieux cerner les conditions pour l'un ou l'autre avant d'aboutir à faire des conseils de gestion en faveur de la biodiversité pour diminuer ce risque acarologique. Et puis, toute dernière illustration, c'est pour intervenir un autre projet que j'ai coordonné, cette fois-ci dans la région Bretagne et au sud de Toulouse, où on a mis en place un outil de simulation cartographique du risque acarologique. C'est-à-dire qu'en données d'entrée, on rentre un paysage où on a caractérisé des biotopes, des forêts, des prairies, des pâtures. Et à travers des observations, on a pu établir un modèle statistique qui nous permet, en tout point du paysage renseigné pour ces habitats, de prédire la densité de tiques attendue. Voilà, je remercie les collègues, les financeurs ayant participé à cette étude. Je vous remercie de votre attention, puis je laisse la parole à Marc pour la dernière présentation, avant qu'on puisse répondre à vos questions.
0: Dernière petite présentation, qui devrait aller assez vite, parce que je me fais le porte-parole de collègues qui n'ont pas pu se joindre à nous aujourd'hui, et qui ont... C'est un des projets qui a été soutenu par notre programme Biosphère, qui associe des recherches en économie, bioéconomie, et des recherches en écologie. Donc ça vous illustre un petit peu l'intérêt de ces recherches qui croisent différentes disciplines, des gens qui n'avaient pas l'habitude de travailler ensemble. Le sujet, il est autour des plantes, des espèces exotiques invasives qui posent de plus en plus de problèmes. Bon, ce graphique illustre bien entre le coût induit par la présence, la nuisance causée par ces espèces et le coût de leur éradication ou de leur élimination. Et on voit que depuis quelques décennies, les dommages dépassent largement ce que l'on dépense pour essayer de les réguler. Donc c'est vraiment une question extrêmement importante et qui se concrétise notamment avec une plante comme la jussie. Alors, dans le texte, il y avait marqué marais poids de vin. C'était une erreur de ma part, parce que c'est des projets en venir qui portent sur le marais poids de vin. Ce que je vais vous présenter là porte sur la brière. Et donc, tout ce qui est jaune et vert, là, eh bien, c'est de la jussie qui a envahi ce marais. Vous comprenez aisément sur ce genre de photo que ça a des conséquences à la fois sur les autres composantes de la biodiversité, mais aussi sur les usages que l'on peut avoir de ces espaces aquatiques pour circuler, pour pêcher, pour chasser et d'autres points. Donc ici, il y a juste un détail de l'équipe qui a participé à ce projet. L'idée du projet, c'est d'associer deux types de modélisation, deux types d'analyse du problème. Une modélisation écologique qui est basée sur des données d'inventaire réguliers, une cartographie fine et qui, par cellule, a permis d'élaborer un modèle qui dit, si cette cellule elle contient telle quantité de jussie et que les cases d'à côté sont à tel niveau, la probabilité que ma case centrale elle évolue vers moins jussie ou plus de jussie, eh bien, je peux la calculer. Donc c'est le modèle, il permet d'avoir un modèle de dynamique de population, qui a été validé, qui a été contrôlé, vérifié avec d'autres plein de données. Et puis l'autre modèle, c'est un modèle économique qui résulte du travail avec les partenaires de terrain, les gestionnaires de ces marais, qui ont relevé systématiquement toutes leurs opérations d'éradication ou de contrôle, d'arrachage de la jussie. Où, comment, à quelle date, combien de temps, combien ça a coûté. Et est-ce que c'était dans cette case-là, est-ce qu'il y avait beaucoup de jussie, peu de jussie, énormément, voilà. Donc l'idée, c'est de relier ces deux modèles. Alors là, je ne vais pas vous rentrer dans les détails des graphiques que j'ai de la peine moi-même à comprendre, je vous l'avoue. Pour m'intéresser aux conclusions des résultats écologiques des modélisations, qui montrent que lorsque on arrache des cellules qui ont déjà été peu envahies par la Jussie, en fait, ça a favorisé le développement de la plante quand les voisins étaient, eux, très envahis. Donc, en fait, c'est assez contre-intuitif. Si on essaye d'éliminer peu de Jussie dans une case du marais, eh bien, si cette case elle était entourée par beaucoup de Jussie, en fait, on a favorisé son implantation. Et puis, que par contre, l'arrachage dans les cellules qui étaient, elles, très envahies, c'était efficace, ça diminue la population, uniquement dans les situations où cette case-là de la représentation était entourée d'autres situations déjà très envahies. Donc agir dans les endroits où il y a beaucoup de Jussie, c'est très efficace. Agir dans les endroits où il y en a peu, mais qui sont entourés par une grande quantité de Jussie, c'est plutôt peu efficace pour la dynamique de population. Et puis le volet économique, il montrait que donc le lien entre le modèle économique et le modèle biologique, mais en gros, il permet le type de conclusion qui est là. Alors, ce n'est pas facile à voir. Ici, vous avez une courbe qui monte tout droit. En gros, elle dit, lorsque vous êtes dans une situation où votre voisinage est entouré par une grande quantité de Jussie, si vous essayez d'intervenir, que vous faites un effort, en fait, ça devient très, très vite extrêmement cher pour une efficacité quasi nulle. Donc lorsque vous êtes dans une situation où il y a l'endroit où vous êtes, il y a des densités faibles à moyennes, mais que vous êtes entouré par une grande quantité de Jussie, ça ne sert à rien d'intervenir. Si par contre vous êtes dans des situations entourées d'une faible quantité de Jussie, ça peut valoir le coup d'intervenir. Si vous êtes dans une case qui elle-même est déjà avec une forte densité de Jussie, là, ça vaut le coup d'intervenir, quel que soit son environnement. Donc, quelque part, la conclusion de ce travail-là de modélisation, pour le gestionnaire, elle est extrêmement pratique parce qu'elle permet de prioriser des zones d'intervention en termes des moyens qui sont disponibles. En gros, il faut intervenir dans les endroits où la densité de Jussie est très forte et sur une grande surface. Intervenir dans les zones, et c'est un peu contre-intuitif, intervenir dans les zones où il y a peu de Jussie, mais qui est déjà entouré par de grandes quantités de Jussie, c'est peu efficace. Voilà, les suites, eh bien pour l'instant, ce travail qui en est à ce stade-là va être confronté avec les gestionnaires. Est-ce que ces recommandations, comment ils peuvent s'en servir ? Est-ce que c'est si facile que ça sur le terrain pour les opérateurs d'utiliser cette information-là ? Comment on fait pour la représenter, pour organiser le travail ? Parce que c'est loin d'être aussi simple que ça. Et puis les suites, c'est d'essayer de généraliser ces approches à d'autres espèces exotiques envahissantes, végétales pour le moment, parce que quand on est avec des animaux, c'est un peu plus compliqué, ils se déplacent. Voilà, il y a d'autres processus en jeu, et puis sur d'autres types de milieux. Voilà, on en a fini avec nos illustrations, nos exemples. Et donc, la parole est à vous. Si vous avez ou des questions de compréhension, des commentaires, des envies, des témoignages à apporter, voilà ce que je disais tout à l'heure, dans l'idée que comment organismes de recherche comme le nôtre, INRAE, ses laboratoires, ses moyens, et agences, instituts, organismes, opérateurs, associations de terrain, comment on peut travailler plus étroitement, plus efficacement les uns avec les autres? Est-ce que ça vous inspire des choses?
4: Bonjour. Ludovic Lucas, communauté d'agglomération de La Rochelle. Je voulais savoir si vous aviez également étudié le cas où la Jussie était en train d'apparaître sur un site et que du coup, c'était les premiers pieds, puisque le discours qu'on a tous, je pense, concernant les espèces exotiques envahissantes, c'est de dire, dès qu'on voit l'espèce apparaître sur notre notre territoire, pardon, il faut rapidement intervenir. Donc, est-ce que vous avez analysé le côté, il y a quelques pieds, il n'y en a pas autour, et est-ce qu'il est préférable d'intervenir rapidement ?
0: Non, là, clairement, le travail qui a été fait, c'est sur une situation d'une Jussie implantée fortement, et où, pour le gestionnaire de l'espace, et comment on gère. Voilà, ils savent bien qu'ils vont pas pouvoir l'éradiquer, c'est à peu près quasiment impossible et tout ce que voilà. Donc c'est pas ces situations que vous indiquez, là elles n'ont pas été abordées dans ces travaux là.
5: Maureen Baudier, Communauté de communes du bassin de Marraine, toujours sur la même présentation pour la Jussie. Du coup, là, pour être sûr d'avoir bien compris, donc a priori le coût-bénéfice est meilleur sur des zones où lorsqu'on intervient sur des zones où la Jussie est déjà très présente. Je m'interrogeais sur ce que la notion de bénéfice, parce que forcément, enfin moi j'imagine que sortir beaucoup de moyens sur une zone où il y a beaucoup de végétation, forcément on enlève beaucoup de biomasse, donc le résultat est très visible tout de suite. Néanmoins, ce qui est intéressant lorsqu'on enlève une espèce exotique envahissante, c'est l'intérêt écologique sur le long terme derrière. Est-ce que cette analyse du bénéfice, elle prend ça en compte, ou est-ce que c'est juste une analyse co-bénéfice à un instant T ?
0: Je joue mon premier joker. Je ne dis pas combien j'en ai, parce que je ne suis pas à l'auteur et à l'origine de cette étude, donc là, je ne peux pas vous répondre là-dessus. Par contre, je ne sais pas, je vais peut-être passer trop vite, vous avez les noms des personnes qui pourront éventuellement vous donner plus de détails. Et puis, j'ai montré tout à l'heure, je suis passé très rapidement, le lien sur le site web de notre métaprogramme, de notre programme Biosphère, où vous avez tous les documents, les rapports, les contacts, les projets. Et je vais même sortir de mon sac, parce que j'ai failli l'oublier, un petit flyer qui vous expliquera tout ça pour ceux qui veulent.
6: Bonjour, Marie Pulicani, RTE. Moi, je voulais revenir sur le projet ADOR, où finalement, vous dites qu'il faut passer en logique de résultats et pas de moyens, ce qui est tout à fait compréhensible, surtout sur la biodiversité, où il y a vraiment des enjeux qui sont très locaux. Mais pour des maîtres d'ouvrage qui ont des grandes surfaces partout sur le territoire, avoir cette logique-là, elle est compliquée, et notamment en termes de suivi, parce que ça demande beaucoup, beaucoup de suivi. Donc, comment vous abordez cette question-là, puisque vous vouliez étendre ça sur le territoire et pas que sur votre expérimentation ?
2: Oui, alors qu'est-ce que vous appelez, qu'est-ce que c'est qu'un grand territoire ? Moi, ce que je peux témoigner, c'est que ça fait une vingtaine d'années que je travaille sur des questions de qualité d'eau. Là, il y a peut-être des gens ici qui s'intéressent à ça, dans les captages d'eau potable. Enfin, on sait qu'à La Rochelle, on a des gros soucis avec ça. On a beaucoup travaillé avec des succès avérés sur des périmètres de plusieurs milliers d'hectares, donc comprenant plusieurs dizaines d'exploitations. Voilà. Donc ça, on a cette expérience-là sur la qualité d'eau. On espère pouvoir développer ce genre de projet sur ces sujets de biodiversité. Pour le moment, ce n'est pas le cas. Mais voilà, on sait comment travailler pour des questions de qualité d'eau sur plusieurs milliers, des ensembles de plusieurs milliers d'hectares. Alors, je ne sais pas si ça colle avec vos espaces, mais voilà, pour nous, l'expérience qu'on a, ce sont des territoires de cette taille-là. Donc, en effet, c'est complexe parce que quand on parle de l'eau, bah, il faut bien sûr travailler en relation avec le gestionnaire de l'eau, le syndicat, l'adduction d'eau, etc., la communauté d'agglo, et il faut travailler aussi avec chacun des acteurs locaux et notamment des agriculteurs. Donc ça, voilà, on a développé des choses qui marchent plutôt bien. Mais je ne sais pas si ça colle avec vos besoins.
6: On a, oui, plusieurs dizaines de milliers d'hectares, mais c'est surtout sur des sites, on a 100 000 km de ligne. Donc, en fait, par rapport au suivi, on essaye de mettre en place des choses pour la biodiversité. Aujourd'hui, on a fait des expérimentations avec des suivis avant-après pour voir le bénéfice, mais on est plutôt en train de se dire, on rentre dans une logique d'industrialisation, donc on va chercher plutôt à être dans du moyen, on va faire tel ou tel plan d'action. Là, ce que vous nous dites, c'est ouais, mais il faut faire du suivi à chaque fois. Et nous, on se dit, mais financièrement, et puis même la disponibilité des écologues est assez limitée.
2: Oui, alors après, pardon, Après, bien sûr, il s'agit d'échantillonner. Il ne s'agit pas d'aller observer sur chaque mètre carré. Donc se pose la question, un, des moyens disponibles, et deux, donc de, pour la précision qu'on souhaite, quel est le degré d'échantillonnage qui passe ou qui ne passe pas. Donc en effet, ça pose des questions d'échantillonnage, parce qu'il ne s'agit pas d'aller observer tous les mètres carrés. Enfin, ou alors, à moins que vous soyez très très riche.
7: Disons que le prix de l'électricité, je crois, a ses limites.
0: J'en profite pour dire qu'une des parties des travaux qui ont été conduits concerne aussi le développement extrêmement prolifique actuellement des capteurs pour échantillonner une partie de la biodiversité de façon automatique ou semi-automatique. Et il y a vraiment aujourd'hui des avancées fulgurante dans ce domaine-là, pour le meilleur et pour le pire, hein, parce qu'on a eu des discussions un peu éthiques sur qu'est-ce que ça veut dire que c'est qu'installer des capteurs qui enregistrent automatiquement, mais ça peut contribuer un peu à répondre à ce type d'enjeux. On n'est pas encore à être capable d'équiper tous les pylônes électriques d'enregistreurs de chauves-souris, d'oiseaux et de. Mais
8: bonjour, Lucas De Gosse du Forum des Marais Atlantiques. Je rebondis sur le projet ADOR, parce qu'effectivement, cette question de logique de résultat, dans le cadre des aides publiques, est pas souvent mise en avant. Alors, on parlait des MAE. Il y a quelques MAE qui se basent sur une liste d'espèces qui attestent d'un bon état de la prairie, des indices de pâturage, mais ça reste assez limité. Donc effectivement, moi je me posais la question sur le pilotage que vous menez à Saint-Laurent, dont j'avais entendu parler, dans le cas de Transimarche, comment on pourrait essayer d'imaginer quelque chose qui alimente les politiques publiques, justement, ce dont on parlait au début, pour raisonner peut-être plus à l'échelle d'un territoire, dans le cadre de MAE collective, à logique de résultat. Est-ce que ce serait quelque chose qui serait envisageable ou ça reste quelque chose de très localisé pour le moment?
1: Raymond pourra vous parler plus spécifiquement du test de la démarche qui commence à se faire à l'échelle d'un petit territoire de marais. Nous, en fait, sur Transimarche, on peut imaginer une application de cette démarche-là chez des agriculteurs. Mais bien évidemment, en simplifiant au maximum la démarche, parce que ce n'est pas concevable de travailler sur 11 espèces. On le voit, nous, d'ailleurs, construire et réfléchir sur les 11 tableaux de bord chaque année, c'est assez lourd. Donc ce qu'on pourrait imaginer, c'est proposer aux agriculteurs de se focaliser sur une ou deux espèces pour lesquelles ils ont à cœur d'agir. Et j'en parlais avec une agricultrice pour savoir si cette démarche pouvait éventuellement être intéressante. Et elle me disait, oui, moi, ce qui m'intéresse, c'est le martin pêcheur. Je voudrais faire des choses pour le martin pêcheur sur ma ferme. Donc on pourrait imaginer que les agriculteurs se focalisent peut-être sur une, deux espèces, trois, qu'ils proposent finalement de mettre en place des choses toujours dans cette logique où ils voudraient atteindre un résultat, quelque chose qui leur tient à cœur. Donc c'est ça un petit peu la perspective qu'on voyait quand on a proposé le projet ADOR. On a commencé à faire un peu quelques enquêtes auprès des agriculteurs pour savoir comment ils pourraient comment ils accueillaient finalement cette démarche-là. Mais c'est resté finalement assez à l'état d'embryon parce que le projet durait 2 ans, mais ça pourrait être une perspective de plus long terme. Tu veux compléter?
2: Et la difficulté, c'est que lorsqu'un plan d'action est décidé pour l'eau, l'interlocuteur de l'agence de l'eau, c'est le comptable qui distribue les sous. Et le comptable, lui, qu'est-ce qui importe? C'est que si on a dit que l'argent qui avait été donné était pour ça, c'est de vérifier que l'action qui correspondait aux sous a bien été faite. Mais le comptable, il s'en fiche complètement de la qualité d'eau. Et la difficulté, c'est qu'il faudrait d'autres personnes de l'agence de l'eau à ces moments-là, en disant il faut le juger bien sûr d'un point de vue comptable, c'est important, parce qu'il faut justifier des fonds publics qui sont donnés, mais il faut aussi que celui qui se préoccupe de la qualité de l'eau soit là pour que cette logique soit présente. Et la difficulté que rencontrent les gens qui agissent au quotidien là-dessus, c'est qu'ils ont affaire aux comptables, ils n'ont jamais affaire aux gestionnaires de l'eau de l'agence de l'eau. Et autrement dit, cette division du travail, la routine des uns et des autres, fait que bah, finalement, on est plus dans une justification des sous-reçus que dans une stratégie pour faire de l'eau de qualité. Et c'est quand même un problème, non ? Donc il y a aussi cette question-là. Alors on a tous nos routines, hein. Il y a bien sûr l'agence de l'eau à ses routines et on en a tous. Mais plusieurs fois, nous, on s'est heurté à ces questions-là, puisque finalement, je caricature, mais le comptable de l'agence de l'eau, finalement, se préoccupe pas tellement de la qualité d'eau.
8: Merci. Moi, je voulais juste rajouter.

0: cadre comme RTE. Mais un agriculteur qui dit, moi, cette espèce, je la connais, je la reconnais, je sais combien il y a d'individus, je vois sa population s'accroître, c'est un autre rapport sensible à la biodiversité qui est radicalement différent de, il y a quelqu'un qui m'a imposé un cahier des charges, et charges, ça veut bien dire ce que ça veut dire, de faucher à telle date et pas à telle date, et je ne sais même pas très bien pourquoi. Et donc cette dimension sensible et ce rapport de l'agriculteur, des agriculteurs à des composantes de la biodiversité est pas négligeable. Ça soulève la question, est-ce que ça s'adresse qu'à certaines composantes de la biodiversité auxquelles on peut s'attacher, les oiseaux, les plantes, les libellules, et peut-être plus difficilement à d'autres pour lesquelles l'attachement pourrait être moindre. La recherche vous le dira.
1: Les agriculteurs concernés, plusieurs agriculteurs ont dit oui, ça nous intéresse parce que nous sommes responsabilisés. Nous ne sommes plus des applicateurs, nous ne sommes plus des gens qui doivent respecter des contraintes, nous sommes considérés comme des gens responsables. Et ça peut être efficace auprès d'un certain public, entre guillemets.
2: Pour rajouter quelque chose aussi, il y avait quand on a fait la recherche bibliographique sur des démarches à logique de résultat, on est retombé sur le cas, vous savez peut-être, de la Hollande qui, il y a au moins 10-15 ans, avait testé cette approche à logique de résultat, notamment sur les limicoles nicheurs dans les prairies naturelles. Et il y avait ce qu'ils appelaient des coopératives de nature qui s'étaient rassemblées pour. Comment dire, oui, conseiller les agriculteurs sur ce qu'il fallait faire, mais surtout les laisser faire. Et ils étaient finalement payés au nid de vanneaux, par exemple, qu'ils avaient sur leur exploitation. Donc là, il y avait vraiment une logique de résultat. Et après, c'était aux agriculteurs de faire ce qu'ils souhaitaient en termes de chargement animal ou en termes de fauche, etc., ou fauche ou pas fauche. On leur laissait vraiment le choix de leur pratique. Et alors, j'avoue que j'ai pas regardé ce que ça avait donné, et si ça existait encore, ce genre de coopérative de nature, là. Mais c'est un exemple assez concret, assez comment dire, connu de ces logiques de résultats, mais à l'échelle d'un territoire, agricole et de plusieurs fermes. Donc voilà, ça a déjà été testé.
0: Est-ce qu'il y a des gens ou des collectifs ou des qui ont des collaborations avec INRAE, ou qui auraient des envies de collaboration, ou qui ont des projets, ou des témoignages à apporter?
3: Laetitia Mantoil, département des Bouches-du-Rhône, donc gestionnaire d'espaces naturels. Donc le département des Bouches-du-Rhône met à disposition des terrains, en fait, et notamment 1 hectare sur une forêt pour équiper ce terrain et suivre l'évolution de la forêt vis-à-vis du changement climatique. Donc l'hectare en question est divisé en 4 parcelles sur lesquelles, donc il y a une parcelle témoin, hein, sur lesquelles il ne se passe rien. Tout est équipé de capteurs, à la fois dans le sol, sur les troncs, dans la canopée. Et d'autres parcelles, elles font l'objet d'interventions. Donc il y en a une où on prélève 30% de l'eau qui tombe. Le but est de voir en anticipation si on prive notre forêt de 30% d'eau en plus, qu'est-ce qui lui arrive. On a une autre parcelle qui est arrosée. Carrément. Donc là, on augmente la quantité d'eau qui arrive sur nos parcelles. Et la dernière, elle, en fait, pour mimer un petit peu ce qui se passe avec la parcelle où il y a l'enlèvement de 30%, il y a des gouttières qui ont été mises, hein, donc qui récupèrent une partie de l'eau. Ces gouttières ont également une influence sur la quantité de lumière qui arrive au sol. Donc pour avoir la parcelle qui correspond aussi à cet enlèvement de la lumière qui arrive au sol, qui peut impacter la régénération, on a mis les gouttières à l'envers, donc on n'enlève pas la quantité d'eau qui tombe. En revanche, on a la même influence d'ombre, on va dire, sur le sol et sur la régénération qu'en dessous. Et donc l'INRAE suit en permanence. Donc on a un petit bâtiment sur site qui est équipé de tous les ordinateurs qui permettent d'enregistrer en permanence tous les paramètres qui sont mesurés. Ça fait partie d'un gros réseau, hein. C'est pas le seul Placette, mais en tout cas le département héberge une de ces Placettes sur ces terrains. Alors initialement, nous n'avions pas d'attente. C'était vraiment l'INRAE chercher des terrains, j'imagine, derrière pour pouvoir mettre en place ces sites et les sites qui appartiennent à des collectivités territoriales, donc les sites publics sont des lieux, on va dire, plus facile d'accès que bien évidemment chez les privés. Voilà. En revanche, ce qui est intéressant, c'est d'échanger avec les personnes sur site qui nous présentent les protocoles, qui nous présentent parfois des nouvelles arrivées de sondes, etc. Donc on fait évoluer les conventions qui nous lient. Ce qu'on peut regretter, finalement, c'est de la recherche en permanence, hein, c'est-à-dire que ça ne s'arrête jamais, on obtient des données, toutes les données ne sont pas analysées, d'ailleurs ils nous disaient qu'il y a des banques de données qui sont faites et qui alimentent une quantité de chiffres industriels qui ne sont pas forcément à l'heure actuelle processés, mais qui peuvent demain servir à des thèses, etc. Ce qu'on peut regarder, c'est qu'effectivement, ça ne nous revient pas forcément en direct. C'est-à-dire que nous, gestionnaires, même si la démarche est super intéressante, on aimerait tout de suite avoir des données. Or, c'est des programmes à très très long terme et on ne peut pas s'emparer tout de suite de la donnée pour l'appliquer. On n'a pas la réponse encore hein, de qu'est-ce que va donner le changement climatique sur la forêt méditerranéenne, puisque dans les Bouches-du-Rhône, c'est le cas. Quelles sont les espèces, finalement, qui vont le plus régresser ou pas? La seule chose dont on est sûr quand on discute avec, c'est 30% d'eau en moins, ça c'est clair que ça ne va pas bien se passer, ça, on en est certain. La parcelle, c'est ce qu'il nous disait, il va falloir la changer dans pas longtemps. Parce que tout est en train de mourir dessus. Hein. Toutes les espèces, y compris les plus adaptées, sont en train de régresser. Voilà. Donc, c'est peut-être plus de retour, mais le changement climatique, c'est tellement vaste et on avance tous les jours que ça repercole pas rapidement. Voilà ce qu'on peut regretter.
0: D'autres témoignages ou questions?
4: Oui, en lien direct avec ce qui vient d'être dit, j'avais une question à poser, mais je vais la poser après brièvement. Mais il y a une quinzaine d'années, effectivement, on participait à l'inauguration en tant qu'association, on va dire, de culture scientifique et environnementale sur le site de Lusignan à l'installation d'une prairie appareillée et qui était en correspondance, en fait. C'était donc une prairie appareillée, vous êtes la même chose que ce qui a été dit, mais avec 15 ans d'avance, c'était pouvoir mesurer l'ensemble de l'évolution d'une prairie en fonction des années, etc. Et j'avais recueilli les impressions du dernier entomologiste de l'INRA, selon ses dires. Il me disait très bien, parce que cette prairie permettrait de mesurer la microfaune. Et la microfaune est un indicateur de biodiversité, etc. Et que, ce qui est dommage, c'est que l'INRA, ça fait 10 ans qu'il ne recrute plus d'entomologiste et je ne vois pas comment ils vont mesurer. Donc est-ce que ça s'est amélioré depuis? Est-ce qu'on forme des entomologistes? Est-ce qu'on recrute des entomologistes? Est-ce qu'on mesure? Parce que la part des insectes, vous savez que dans l'évolution sur la biodiversité, ça a une petite importance. Il y en a même qui disent qu'on peut en faire une ressource naturelle comestible. Et donc, il y avait ce premier point. D'autre part, la question que je me suis posée, parce qu'on voit toujours à l'aune de midi à sa porte, m'occupant d'associations d'éducation à l'environnement, je me dis, tiens, mais c'est un sujet de science participative que vous nous présentez là. Donc, c'est pluridisciplinaire à l'intérieur de l'INRA ou avec le CNRS, ça j'ai compris. Puisqu'effectivement, vous mélangez, je me suis occupé de choses sur Chizé, et j'ai aussi travaillé avec le CIRAD en plus de l'INRA, donc j'ai une vision un peu plus méta. Mais la question, c'est est-ce que vous êtes, comme les chercheurs le sont, dans les universités, incités à consacrer 10% de votre temps à la relation avec la population, avec la tenue de conférences publiques, avec l'élaboration de projets de médiation scientifique vers les tiers, à la relation avec les collectivités locales, pas simplement en instrumentalisant, enfin en leur demandant de l'argent pour financer vos projets. Donc comment ça fonctionne? Est-ce que vous avez des fonds européens également qui nécessiteraient ou qui permettraient une collaboration avec les associations environnementalistes, qu'elles soient d'éducation ou de comptage ou de repérage? Enfin, en vous entendant tout à l'heure, je me disais, mais il y a plein d'associations qui seraient ravies de vous faire les relevés sur une base d'un protocole. Ils ont parfaitement les compétences, ils interviennent dans les commissions départementales pour tout un tas de choses. Donc il y a peut-être des solutions économiques que vous pourriez être financé au titre de l'RSE. C'est RTE, RSE, ce serait très bien.
0: Alors deux questions sur lesquelles je peux à peu près répondre. Oui, on est passé pas loin de l'extinction des entomologistes et des taxonomistes à INRAE, et en les laissant le peu qu'il en restait au muséum et au CNRS. J'ai le sentiment qu'on a frôlé la catastrophe, mais que ça s'est un peu inversé. Aujourd'hui, on recrute des gens dans ce domaine-là. Aussi parce que les techniques, les technologies, les méthodes ont énormément progressé, notamment tout ce qui est du côté de la génétique. Voilà, donc ces outils-là ont redonné un peu un nouveau cachet à l'intérêt de regarder des milliers d'espèces et de comptabiliser des individus. Et de toutes ces techniques qui permettent aujourd'hui de faire des inventaires avec des outils comme le métabarcoding. En gros, le métabarcoding, vous prenez de la terre dans la forêt, vous la passez dans une espèce de machine, je simplifie un peu grossièrement, ça extrait tout l'ADN qui peut être là-dedans, et ça donne une liste d'espèces qui a pu laisser un bout d'ADN à cet endroit-là. Et ça, pour pouvoir le faire, il faut qu'il y ait des gens qui aient mis en relation ces morceaux d'ADN avec des noms d'espèces et des connaissances sur les espèces. Donc il y a ce côté-là. Il y a aussi tout le développement de ce qu'on appelle l'intelligence artificielle qui permet de reconnaître des espèces automatiquement en partie. Donc oui, ça a progressé. On n'en a pas assez, il en faudrait plus. Ce qui est quand même significatif à l'intérieur de notre institut de recherche INRAE, et on ne mesure pas le changement que ça représente, c'est qu'aujourd'hui, ces activités-là ont leur espace, sont légitimes, sont reconnues. Alors qu'il y a quelques années, l'INRAE était destiné à la production agricole, l'élevage, un peu l'alimentation, l'industrie, et puis l'environnement. Ces questions de biodiversité, on nous demandait, mais alors ton espèce, à quoi elle sert? Aujourd'hui, il n'y a plus besoin d'argumenter là-dessus. La biodiversité, la préservation de la biodiversité, pas uniquement sa dimension utilitaire, elle est légitime dans notre institut de recherche. Donc ça, c'est quand même un changement significatif. Et à la deuxième question, oui. Alors, on n'a pas d'injonction et de contrainte d'un pourcentage de temps. Voilà, ceux qui veulent peuvent. Moi, je fais beaucoup ça. En tout cas, on a des moyens qui sont dédiés à ça. On a une légitimité. On n'a pas à faire ça sur nos week-ends en plus, en se cachant, parce que ça fait partie de l'évaluation des chercheurs, de l'évaluation de l'activité des laboratoires, que de contribuer à la diffusion, à la vulgarisation des connaissances, de participer au débat de société, de participer à des recherches participatives, de s'impliquer avec des associations, toutes sortes de structures. Ça reste quand même, on nous dit à demi-mot, oui, vous pouvez le faire, c'est très bien, c'est quand même pas le cœur de notre métier. Voilà, quelqu'un qui fait ça à 90%, on va lui dire, écoute, peut-être pas tout à fait payé pour faire que des animations avec les CM2. Mais on peut en faire.
5: Juste peut-être
6: un ou deux derniers.
5: Pour préciser, juste par rapport à la systématique déjà, il y a effectivement, comme dit Marc, un changement. Et par exemple, dans un des départements, en fonction des départements, en santé des plantes, il y a beaucoup d'entomologistes pour identifier ces plantes, et ils ont mis ça comme une de leurs priorités pour justement faire des recrutements, parce qu'ils étaient conscients de cette lacune. Mais après, c'est assez variable. Par exemple, moi, je travaille plutôt en santé animale. Et vous avez entendu parler des épizooties, de fièvre catarrhalovine, des choses comme ça, qui sont dues à des petits moucherons, des cuicoïdes. Quand les premières épidémies de FCO sont survenues dans les années 2000, il y avait un seul spécialiste dans toute la France. Il était très près de la retraite. Et il y a eu une lacune énorme de connaissances. Et c'est un peu la base, là, on parle de biodiversité. La taxonomie, la systématique, c'est vraiment la base, quoi. Et pour sur les aspects sciences participatives, là aussi, par exemple, vous avez peut-être entendu parler du programme de recherche CITIC. Donc, si vous êtes piqué par une tique, il y a une application qu'on peut télécharger. Donc, ça permet d'avoir plein de données qu'on serait incapable d'avoir. Et du coup, on acquiert des connaissances plus générales grâce à ce genre de programme.
7: Oui, Jean-Marie Quy, agglomération de Saintes. Moi, je reviens sur la question de la vulgarisation. C'est primordial parce que on est noyé dans la documentation, dans l'information. Et c'est vrai que là, on a la présentation et le discours. Mais si je prends que la présentation, que je viens voir mes élus et que je leur dis on va supprimer les MAEC ou mettre des contraintes supplémentaires aux agriculteurs, qu'il va falloir couper les boisements pour avoir moins de tiques et mettre des chevreuils pour diluer l'ailme, et que dernièrement, il faut laisser pousser la jussie parce que c'est plus efficace.
0: On a mal fait la vulgarisation, la diffusion.
7: La présentation est très bien, mais c'est vrai qu'il y a un vrai travail de vulgarisation à faire et ça fait partie de, enfin, ça fait partie aussi de votre métier et de la conclusion de vos études, quoi.
0: Je rebondis là-dessus parce que c'est quelque chose qui est aussi un peu un changement important. Pendant longtemps, la recherche était dans une espèce et l'organisation de la recherche, pas le fait des chercheurs, dans un côté, dans une forme de tour d'ivoire où en tout cas, on écrit des articles, des documents qui doivent être suffisamment précis pour que d'autres s'en saisissent et puis le digèrent et le transmettent et le vulgarisent, et c'est tout un espèce de cheminement, une espèce de cascade, de ruissellement, voilà, de la connaissance. Et on s'est rendu compte quand même un peu que, d'une part, c'était très long, pas toujours efficace, et que face aux urgences, ça allait prendre trop longtemps pour faire ça. Et que deuxièmement, eh bien, tout n'était pas dans ce qui était écrit. Et que l'interaction directe entre les acteurs, les opérateurs et les scientifiques, eh bien, c'est extrêmement enrichissant, aussi bien pour les acteurs qui comprenaient mieux toute la complexité, toute la dimension systémique, tout ce qui n'est pas forcément dit dans l'article, dans les documents, dans la présentation. Et à l'inverse, pour les scientifiques, dans cette rencontre, dans cette discussion, d'enrichir leur compréhension des enjeux, des mécanismes, de repérer éventuellement des facteurs qu'ils n'avaient pas dans leur radar de ce qui pouvait avoir une influence sur ce qu'ils essayent de comprendre. Et donc ça enrichit une partie des interactions. Donc il y a une volonté claire, affichée par notre organisme et puis d'autres, d'aller vers cette recherche ouverte, au sens ouverte, on met à disposition, mais ouverte aussi, où on venez voir, venez échanger avec les scientifiques sur comment ça se passe. Comment ça a été produit, éventuellement y contribuer, pas juste en fournissant des terrains, mais y contribuer dans l'élaboration des questionnements, des idées. Voilà. Ça prend plus de temps, c'est plus long. Pendant longtemps, dans le domaine scientifique, c'était un peu pénalisant dans une carrière de chercheur. Aujourd'hui, ça l'est beaucoup moins. On peut le faire. Et donc c'est pour ça que qu'on vient ici, pour vous le dire, pour vous dire... Acteurs de terrain, n'hésitez pas à aller frapper aux portes de laboratoires, de discuter avec des chercheurs. Ça peut être long, je ne vous dis pas qu'ils vont tous répondre super enthousiastes comme je le suis. Mais si vous êtes un peu persévérant, si vous êtes un peu motivé, si des choses peuvent se faire avec nos équipes, nos chercheurs ou d'autres, les universités sont un peu dans cette logique-là aussi aujourd'hui. Donc il y a un changement quand même assez significatif dans le monde scientifique sur cette ouverture à des formes de collaboration qui aillent au-delà de « filez-moi un bon terrain pour que je mette mes gouttières à l'envers ». Ce qui est déjà beaucoup, et c'est très appréciable que des départements fassent ça. Ce qui est, hein, je ne sais pas pour minimiser, hein, mais...
2: Je voulais juste faire un peu de publicité pour nos portes ouvertes de la ferme expérimentale de Saint-Laurent-de-l'Apré. Donc chaque année, on ouvre nos portes pour expliquer voilà, quelles sont les recherches sur la ferme, quels sont les résultats qu'on obtient. Voilà. Et c'est ouvert aussi bien aux scolaires qu'au grand public. Enfin, voilà, et aussi, je voulais dire qu'on participe aussi, enfin, c'est pas que nous, enfin, je veux dire toutes les unités INRAE participent aussi à la fête de la science. Voilà, donc c'est aussi une occasion pour vulgariser... nos résultats de recherche.
6: Merci. Je vais laisser la parole pour une dernière question.
8: Merci. Moi, j'avais une question sur le projet biodilutique. Du coup, vous nous avez indiqué que ça s'inscrivait dans le cadre de One Health. Est-ce qu'il y a d'autres, en dehors d'éthique, du coup, que vous nous avez présenté aujourd'hui, est-ce qu'il y a d'autres espèces vectorielles sur lesquelles vous travaillez ou vous envisagez de travailler ?
5: Alors, oui, donc, effectivement, en ce qui concerne les TIC, il y a un projet qui est vraiment, je dirais, qui relève vraiment du One Health, qui est assez emblématique, c'est la fièvre hémorragique de Crimée-Congo, là, qui est arrivée dans le sud de la France. Donc, on a parlé de changement climatique. Marc a évoqué l'impossibilité de déconnecter les enjeux de changement climatique avec ceux de la biodiversité. Les maladies vectorielles en sont une très bonne illustration. Et donc c'est une tique qui est d'origine plutôt africaine, on va dire. On en avait en Espagne, mais n'était pas présente en France continentale. Et depuis 10-15 ans, là, des collègues du CIRAD, c'est une UMR à Kinray, mais c'est surtout le CIRAD qui est impliqué là-dessus, voilà, ont bien établi que l'espèce, elle arrive par les oiseaux migrateurs, mais elle n'avait pas des conditions qui permettaient sa survie localement. Et avec le changement climatique, maintenant, elle a bouclé son cycle et donc elle se reproduit. Et elle progresse par le couloir du Rhône, elle progresse vers, pas encore arrivée à Toulouse, mais voilà, elle progresse au sud-ouest. Elle est présente sur tout le pourtour méditerranéen jusqu'à l'Italie. Et c'est le vecteur d'une maladie hémorragique, donc ça fait peur, hein, c'est quand même létal pour 30% des cas. Par contre, il y a très très peu de cas, donc ça c'est et les bovins sont, enfin sont des hôtes sains en fait, ils développent pas la maladie, mais ils multiplient bien le virus, quoi. Donc il y a des vrais problèmes là, ça concerne à la fois la culture, l'élevage, mais aussi bien sûr c'est une maladie pour l'homme. Donc là il y a un projet qui relève vraiment là-dessus. Sinon, voilà, il y a d'autres. On travaille aussi sur l'encéphalite atique, qui est présente plutôt dans des foyers du côté de l'Alsace. C'est une maladie qui peut être transmise aussi par des consommations de lait cru, de fromage à la base de lait cru. Il y a eu un foyer dans l'Ain en 2020 avec le Covid, on n'a pas trop entendu parler, mais voilà. Et puis, donc ça, c'est pour l'éthique. Et puis, voilà, actuellement, c'est un projet qu'on commence tout juste, mais ça fait 15 ans que je travaille sur l'éthique. C'est le tout premier que j'ai réussi à mettre en place avec des médecins. Par exemple, la maladie de Lyme, c'est vraiment un vrai repoussoir dans la communauté médicale. C'est-à-dire que vous ne trouverez aucun médecin qui a envie de faire de la recherche sur Lyme parce qu'ils savent que c'est difficile, le diagnostic, il y a de l'errance médicale, c'est compliqué. Donc ça commence un peu à changer. L'INSERM a mis quelques chercheurs à travailler là-dessus. Le plan national Lyme a fait un peu aussi changer les choses. Mais voilà, on commence à développer un petit projet avec des collègues d'un centre hospitalier à Quimper et basé sur le CRMVT, donc des centres de référence sur les maladies vectorielles transmises par les tiques, donc sur la tularémie, qui est une maladie bactérienne dans laquelle les tiques pourraient être impliquées. Les lièvres sont des hôtes particulièrement sensibles à cette maladie bactérienne qui a différents modes de transmission. Et sur les vecteurs ailés, voilà, ouais, je ne sais pas s'il y a un partage du monde un peu entre les organismes de recherche, mais il y a, je dirais, plus de travaux de recherche sur les moustiques, par exemple, par des collègues du CNRS à Montpellier. Ils sont très actifs sur les vecteurs ailés. À l'Institut Pasteur aussi, à INRAE, on est moins impliqué sur ce type de vecteurs, mais on a aussi quand même des travaux là-dessus. Et le CIRAD, oui, un peu aussi, oui, sur West Nile, par exemple, à Montpellier. Oui.
0: Bien, mais je crois qu'on arrive à la fin du temps imparti. Merci beaucoup pour les échanges et les discussions. J'espère qu'on vous aura donné des informations utiles, envie de peut-être prolonger, échanger, contacter des laboratoires proches. J'ai mis un petit document à l'entrée qui donne un petit résumé de ce qu'est ce programme Biosphère à INRAE et puis surtout des points de contact. Donc n'hésitez pas à vous en servir. On répond à peu près à tout le monde. Il faut juste être un peu patient sur le temps qu'on peut mettre à répondre, mais n'hésitez pas. Et ben, en tout cas, je pense que pour ma part, on était ravis de ce moment et d'avoir pu échanger avec vous. Merci beaucoup, bonne continuation et merci aux ACI de nous avoir invités.
9: Merci pour votre présentation, pour votre atelier, et puis merci pour toutes vos questions. Et juste pour finir, une petite information, si vous faites une sortie, n'hésitez pas à aller chercher votre bon de sortie et à dire que vous y allez à l'accueil. Et puis aussi, là maintenant, c'est l'heure du goûter, et vous avez un marché sur le parvis, donc n'hésitez pas à aller le voir.
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2: Au début de l'année 2012, le label HVE, dit de haute valeur environnementale, était officiellement créé sous l'égide du ministère de l'Agriculture. Conçu pour préserver l'écosystème naturel des exploitations agricoles et réduire au maximum la pression sur l'environnement, ce label HVE, pour aussi vertueux qu'il puisse paraître, n'est pourtant pas exempt de critiques. Parmi elles, celle de l'Office français de la biodiversité, qui relevait fin 2020 que cette certification ne présente, dans la grande majorité des cas, aucun bénéfice environnemental. Au cours de cette même année 2020, la Cour des comptes a déploré, de son côté, que les différents plans consécutifs au Grenelle de l'environnement de 2007 demeurent pour l'instant très en deçà des objectifs fixés alors, notamment celui de réduire de moitié l'usage des pesticides en France à l'horizon 2018. 2018, c'est justement l'année où Valérie Murat et son association Alerte aux Toxiques, basée à Bordeaux, ont décidé d'envoyer 22 bouteilles de vin certifié HVE au laboratoire Dubernet pour détecter d'éventuelles traces de pesticides dans la composition de ces vins pourtant estampillés haute valeur environnementale. La publication des résultats de ces analyses a valu à Valérie Murat et à son association une condamnation à 125 000 euros de dommages et intérêts pour dénigrement collectif suite à une action en justice portée notamment par le comité interprofessionnel des vins de Bordeaux et près d'une vingtaine d'autres plaignants. Valérie Murat, ou quand la dénonciation des pesticides ulcère le vignoble bordelais, c'est le titre de ce nouveau numéro d'interférence. Aujourd'hui, suite de notre entretien avec Valérie Murat et troisième épisode de cette série, la genèse et les actions de l'association Alerte aux Toxiques.
3: Alerte aux Toxiques a été créée en 2016. Et en fait, donc c'était l'année où nous avons fait le plus d'actions avec Marie-Lys. Et c'était l'année, peut-être que vous vous en rappelez, du cache investigation de Élise Lucet, qui est venue dans le MEDOF, faire elle aussi des analyses. Nous avons fait la marche blanche avec Marie-Lys 13 jours après le cache investigation d'Élise Lucet. On avait été en relation avec les journalistes. On savait que ça allait être un électrochoc. Et Marie-Lys et moi, on se disait depuis des années, un jour, on fera marcher les gens à Bordeaux contre les pesticides dans les rues de Bordeaux, parce que ça n'est jamais arrivé, et ça, faut que ça arrive dans cette ville-là qui se rêve la capitale de l'œnotourisme, de luxe, hein, il faut que les gens sachent. Et donc le soir de cache investigation, on reçoit beaucoup de messages de gens qu'on connaît, de gens qu'on connaît pas, et qui nous disent, mais c'est incroyable, mais on tombe à la renverse, on tombe de notre chaise, mais tout ça pour produire des vins, mais on savait pas, mais... Oh. Et les gens sont très choqués. Et avec Marie-Lys, on s'envoie des messages et on se dit, mais c'est maintenant qu'il faut la faire, la marche blanche. C'est maintenant. Et on a organisé cette marche en 13 jours. 13 jours. Et on a réussi à mobiliser 1500 personnes. Et cette année-là, il y a eu beaucoup d'actions. Il y a eu aussi le die-in devant la Cité du Vin.
4: Qui venait d'ouvrir, là.
3: Voilà. Et qui avait été inauguré par François Hollande. Donc nous, on avait pris d'assaut la rue d'un côté, si bien que tous les journalistes et les invités officiels étaient obligés d'arriver par bateau de l'autre côté. Et à l'intérieur de la Cité du Vin, en fait, ils bloquaient l'accès de notre côté pour que les journalistes ne voient pas ce que nous, nous étions en train de faire. Et on a fait allonger, je pense qu'on était 200 personnes au moins au sol, avec beaucoup de public autour. Et on a fait allonger du monde par terre pour symboliser les victimes des pesticides, les morts au sol. Et c'était très, très visuel. C'était une grande réussite. Hein. Et il y avait eu aussi, la veille au soir, pour la première illumination de la Cité du Vin, il y avait eu une illumination réalisée par un collectif de camarades militants, où ils avaient projeté Stop Pesticides avec des projos cachés en dessous, sur les murs de la Cité du Vin, pour le premier soir. Donc c'était voilà, un truc hyper visuel et ben voilà, impossible de passer à côté. Bien sûr, les journaux s'en saisissent, les journalistes s'en saisissent. Donc nous, de toute façon, c'est évidemment ce qu'on cherchait. Et ça a fait beaucoup de bruit localement. Et puis eh ben après, avec la bulle Internet, l'information circule très très vite. Et c'est vrai que cette année-là, en 2016, on avait fait beaucoup de choses. Et du coup, en fin d'année, moi et Marie-Lys aussi, on était en réflexion et on se disait « mais il faut qu'on crée quelque chose ici et pas qu'on soit rattaché systématiquement à d'autres associations qui ne sont pas forcément basées à Bordeaux et qui parfois ont un peu un décalage aussi parce qu'ils ne sont pas ici, parce qu'ils ne vivent pas ici, parce qu'ils ne travaillent pas ici, ne sont pas confrontés au quotidien, aux problèmes des ouvriers, des ouvrières et des riverains. » Et ils n'ont pas toutes les informations. Et donc, voilà comment est venue l'idée de fonder, pour nous, Alerte Toxique et le collectif Informé de Pesticides pour Marie-Lys, pour aussi avoir notre organisation à nous, et puis avoir quand même une visibilité et un nom qu'on puisse reconnaître, rattaché ici, au local, au Bordelais.
4: À la suite de ces actions collectives, vous décidez donc de faire analyser des bouteilles de vin que vous choisissez comment d'ailleurs ?
3: Alors, en général, on choisit toujours des personnes qui sont propriétaires de châteaux et aussi représentants de la filière viticole des institutions bordelaises. C'est plutôt la promotion d'une viticulture industrielle et pas de petites propriétés qui vont faire de la qualité.
4: Et donc, c'est plutôt les bouteilles issues de cette viticulture-là que vous choisissez d'envoyer au laboratoire, en quelque sorte.
3: On choisit des bouteilles qui appartiennent à des représentants de la filière, parce que, il y a une raison à ça aussi, c'est parce que ici, il y a une petite typicité bordelaise. Régulièrement, ces représentants se retrouvent sur les bancs des tribunaux administratifs à Bordeaux. Par exemple, je pense dernièrement aux frères Medeville, qui avaient été reconnus coupables et qui avaient eu de lourdes amendes parce qu'ils avaient rajouté du sucre dans leur vin. Ou bien ils avaient...
4: Ce qui s'appelle la chaptalisation et qui est interdit en France.
3: Alors, ils avaient aussi utilisé une autre méthode pour augmenter ou faire baisser le degré d'alcool, je ne sais plus. En dehors des frères Medeville, il y en a d'autres qui ont été, par exemple, reconnus coupables d'autres faits, voilà, de pratiques qui sont interdites. Et je pense à un autre représentant... qui a été président de la Fédération des Grands Vins de Bordeaux, obligé de démissionner car 11 organismes de gestion ont mis sur la table sa présidence en disant « ce n'est plus tenable, ce monsieur ne peut plus nous représenter, il vient d'être reconnu coupable par le tribunal administratif, il a triché, donc il doit démissionner ». Et ça, c'est quelque chose de très typique à Bordeaux. Et lorsque nous faisions les analyses, en général, les gens que nous choisissions, c'était des personnes qui avaient été reconnues coupables. Et ce que nous cherchions à montrer avec cela, c'était que ces institutions sont tenues par des personnes qui ont des pratiques de mafieux. Moi, ça fait 10 ans que je dis la mafia viticole bordelaise. Très souvent, des journalistes ou des interlocuteurs, des adversaires, on va dire, ils me disaient « Valérie Murat, vous exagérez ». Non, j'exagère pas. Quand on triche comme ça et qu'on est aussi censé représenter et promouvoir le travail des professionnels, c'est pas honnête. Ça s'appelle de la corruption. Donc ces choses ne sont pas acceptables. Et c'était ça que nous, on cherchait à mettre en lumière.
2: Rendez-vous demain pour le prochain épisode de cette série. Et d'ici là, restez à l'écoute et en alerte.
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Le milieu associatif est décisif. En fait, c'est eux qui doivent prendre le relais. C'est-à-dire qu'une fois qu'on a mis en place tous ces aménagements, il faut les faire vivre. Et c'est ce que j'ai tout à l'heure. C'est-à-dire que si les usagers ne peuvent ni y avoir accès, ni y participer, on passe un peu à côté de la plaque. Donc il faut effectivement des réseaux associatifs pour faire vivre tout ça. Alors ça peut être au sein même d'une résidence. Hein, et il y a des résidences où il y a des bonnes volontés qui se manifestent, ou s'appuyer effectivement sur des associations qui vont vraiment animer tout ce qui a été mis en œuvre et rendre effectivement tout ça assez pérenne sur une durée digne de ce nom.

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2: Pourquoi s'intéresser, diantre, à cette biodiversité qu'on ne voit pas et qui est si difficile à étudier? Eh bien, parce que les sols et leur biodiversité fournissent de très nombreux services qu'on appelle écosystémiques. C'est connu depuis tous et depuis longtemps que les sols sont essentiels à l'agriculture. Mais on découvre que, depuis récemment, que cette biodiversité contribue à la croissance et à la santé des plantes et doit donc permettre de réduire l'utilisation d'intrants de synthèse. Mais ce qu'on découvre depuis plus récemment aussi, c'est que les sols contribuent à la qualité de notre environnement. Ils peuvent, selon les cas, être capteurs de gaz à effet de serre ou émetteurs de gaz à effet de serre. Ils contribuent à la biofiltration de l'eau, dont on sait que c'est un élément essentiel à notre santé. Et donc, cette diversité a des enjeux extrêmement importants pour l'humanité.

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1: 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Les choix, c'est quoi? C'est principalement, c'est la santé. Mm-hmm. C'est se dire que si on mange mieux, ben, on est plus en forme, on vit plus longtemps. Et aujourd'hui, dans nos écoles, nous, on a fait un choix très fort. C'est de dire que ben, 30% de l'alimentation de nos enfants serait issue de l'agriculture biologique. Dès que je suis arrivé en 2014, j'ai voulu créer une AMAP. Aujourd'hui, on a 3 AMAP. Elles sont ici au centre-ville, parce que, bien sûr, vous avez vu que notre centre-ville est plutôt un cul-de-sac. Je voulais que, par ce biais de AMAP, que je pensais qui n'allait pas fonctionner très très fort, je le sentais plutôt modeste, ça allait faire revenir des gens dans le centre-ville. Ça a un succès fou. Les gens sont pour ça. Je crois qu'il faut qu'on parle.
2: Ça crée du lien.
1: Voilà, il faut que l'on explique les choses. Tout se passe par ce lien et ce dialogue. Et la MAP, on a commencé par une AMAP légumes, de là s'est créé une AMAP viande, il s'est créé une AMAP volaille, et là il se parle là maintenant d'en faire une pour les fromages. Donc vous voyez, moi depuis 2014, sur les AMAP, ça dépasse même ce que je pensais pouvoir faire.

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1: Bonjour et bienvenue dans les infos durables. Eh bien, aujourd'hui, deux infos à vous communiquer. L'une est plus particulièrement axée sur Grenoble et son université qui organise les 16 et 17 juin. Journée d'études du Forest Hub. Le 16 juin, ce sera donc plutôt un travail d'études et le 17, un travail donc consacré à une sortie sur le terrain. Si vous êtes sensible donc à ce qui se passe à Grenoble côté écologie, je vous rappelle 16 et 17 juin à l'université. Et puis, on va s'intéresser aussi à une autre manifestation qui, elle, se déroulera à Montpellier. Du 1er au 5 juin, c'est la conférence donc du microclimat, de l'écologie et de la biodiversité. Après Anvers en 2022 et Helsinki en 2024, eh bien, cette conférence se tiendra à Montpellier du 1er au 5 juin, comme je vous le disais. Elle fédère des chercheurs et chercheuses passionnés par les études du microclimat, par les variations de température. En croisant observations de terrain, modélisation, données de télédétection et approche interdisciplinaire, ce réseau contribue à mieux comprendre comment ces gardiens locaux influence la biodiversité. Au-delà des présentations scientifiques, le MEB 2026 à Montpellier sera un espace d'échange privilégié entre chercheurs, gestionnaires et acteurs du monde forestier. Écologues, forestiers, modélisateurs, gestionnaires, acteurs du territoire, rendez-vous du 1er au 5 juin à Montpellier. À bientôt pour un prochain rendez-vous.
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1: Bonjour et bienvenue dans les infos durables. Aujourd'hui, on va partir pour Tarbes. Bon, en tout cas, une manifestation se déroulera les 15 et 16 juin prochains. Il s'agit d'une formation sur les inégalités sociales et la santé, du constat à l'intervention. La réduction des inégalités sociales est un enjeu central de santé publique. C'est inscrit dans la stratégie nationale de santé. Elle figure dans les priorités des agences régionales de santé, les ARS. Donc, contrairement à ce qu'elle pourrait laisser a priori paraître, ces interventions en santé peuvent améliorer la santé tout en contribuant à aggraver les ISS. Les nombreuses actions locales des intervenants de terrain constituent une expérience riche d'enseignement, souvent peu décrite, évaluée ou transférée, qui servirait à mieux travailler sur ces enjeux. Cette formation propose aux porteurs de projets en santé d'acquérir des outils dans le but d'adapter leurs interventions en fonction de leur impact sur les déterminants sociaux de la santé et les inégalités sociales. Voilà, donc pour en savoir plus, eh bien, vous pouvez vous adresser au service formation de Santé Occitanie. C'était au 05 61 77 87 11 ou à la référente handicap Michel Olivan au 05 61 77 87 11 aussi. C'est organisé par le DRAPS Occitanie et ça aura lieu, je vous le rappelle, les 15 et 16 juin prochains. A bientôt pour un prochain rendez-vous sur l'antenne de Radio Terre.

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Je me rappelle de une cinquantaine d'années, je me rappelle à des feux rouges sur Toulouse où vous voyez un gars ouvrir une porte, sortir son cendrier et le vider. Aujourd'hui, on n'a plus du tout ça. Et tant mieux. Et tant mieux. Il faut qu'on continue à expliquer, à éduquer. C'est malheureux à dire, mais c'est éduquer. Mais se dire aussi que le développement durable, il n'est pas fait pour la ville voisine. Il est fait pour tout le monde. Et même si on fait une petite action, et moi j'ai l'impression de ne pas faire de grandes actions quand même, hein, mais que toutes les petites actions que je fais, cumulées, ben, ça peut faire des choses bonnes pour la santé. J'insiste sur ça parce que c'est vraiment vers ça que je souhaite faire passer ce message. C'est bon pour la santé.

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1: Depuis qu'on a mis en place ces lignes d'autobus Linéo, on s'est rendu compte que le recours aux autobus qui, ces dernières années, pâtissait d'un mauvais rendement ou d'une désaffection de la part des Toulousains et des métropolitains, eh bien, il y avait le phénomène inverse qui s'était amorcé et que c'était un véritable succès que ce recours à ces autobus et que les Toulousains avaient compris le message et donc avaient retrouvé, je dirais, la route de l'autobus et nous conforter dans le fait qu'effectivement c'était un bon choix. Voilà. Après, il y a les autres infrastructures, la troisième ligne de métro, il y a le renforcement de la ligne A, tout ce qui, en fait, va permettre aux Toulousains de se déplacer sans émettre de gaz à effet de serre.

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1: Préjudice écologique, il s'inscrit lorsqu'on est sur un dommage accidentel. Peut-être beaucoup dans la salle ont l'habitude de travailler sur finalement aussi des dommages qui sont programmés, c'est-à-dire dans le cadre d'aménagement. Mais donc là, le préjudice écologique, on est dans le dommage accidentel. Et donc là, dans la première approche, elle est dans la prévention, et ensuite elle est effectivement dans la réparation primaire, et ensuite dans la réparation compensatoire. Et en ça, on retrouve un peu une similitude avec une autre démarche, éviter, réduire, compenser, mais on arrive à un même point qui est la compensation et qui est donc la restauration. Et ce préjudice écologique, il doit donc être restauré. Et maintenant, la question qui est posée, c'est est-ce que cela est écologiquement faisable ou est-ce que ça ne l'est pas ? Donc le message important, c'est de dire que tout n'est pas restaurable. Donc il y a des écosystèmes et il y a des gens bien... qu'ils savent aussi bien que moi dans cette salle, certains écosystèmes comme certaines tourbières ne vont pas être facilement restaurables en claquant des doigts. Par contre, des prairies humides avec un certain investissement, il y a possible de restaurer. Mais derrière cette compensation se pose la question aussi de tout ce qui est compenser les pertes, et compenser des pertes pas d'un point de vue uniquement, on va dire, statique, mais également fonctionnel. Donc dans la nomenclature des préjudices environnementaux, partout il est rappelé espèce et ses fonctions, habitat et ses fonctions, et tout comme donc dans une autre démarche ERC, l'aspect prise en compte des fonctions, des services écosystémiques, des services rendus par les écosystèmes est très très importante à caractériser et à comprendre. Donc pour compenser, il faut déjà avoir une bonne idée de ce que l'on a perdu, et il faut également donc avoir comme objectif de retrouver un gain par rapport à ses pertes. Et donc ça, c'est toute la difficulté de mise en œuvre de ces mesures compensatoires, qu'elles soient donc dans le cas d'un dommage accidentel ou dans le cas donc d'un dommage qui est programmé.
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0: Hein? Là, la Guisard et puis la Rando qui vont chercher les millièmes.
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1: Bonjour et bienvenue dans les infos durables. Aujourd'hui, on va parler de la fête des mares. Les mares, c'est ces petites étendues d'eau. Donc, eh bien, cette année, du 6 au 14 juin, on les fêtera comme chaque année en France. La fête des mares, elle revient pour sa 11e édition autour de la thématique les mares, éveiller et transmettre. C'est donc du 6 au 14 juin. Il s'agira de participer à des activités qui seront proposées un peu partout sur le territoire français. L'objectif est de sensibiliser le grand public à la protection des mares, de montrer la richesse faunistique et florissante de ces écosystèmes, de transmettre les pratiques de bonne gestion et les initiatives mises en place pour préserver ces milieux. Une fête dédiée à la protection des mares et donc des zones humides dont on connaît l'importance. Si vous voulez en savoir plus, eh bien vous allez sur internet avec forum-zone-humide.org. A bientôt pour un prochain rendez-vous sur l'antenne de Radio Terre.
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1: Bonjour et bienvenue dans les infos durables de Radio Terre. Et aujourd'hui, on va parler de OptiMix 2026. C'est un symposium qui va parler de l'adaptation de la gestion forestière au changement climatique, moduler la composition et la densité des peuplements et contrôler la pression du gibier. Voilà, ça se passera à Nogent-sur-Vernisson en France, donc à l'espace des étangs, du 8 au 12 juin. Donc, installé en forêt dominiale d'Orléans, le dispositif OptiMix explore depuis plusieurs années les effets combinés de trois facteurs majeur sur le fonctionnement des forêts tempérées, la composition des essences, la densité des peuplements et la pression d'abroutissement par les ongulés sauvages. Ces leviers sylvicoles sont au cœur des débats actuels sur la résilience des écosystèmes en France face à la hausse des températures et aux sécheresses. Trois grands axes donc sont au programme, la biodiversité et écologie des communautés, le fonctionnement physiologique, donc la croissance des périssements résistants au stress climatique et la régénération forestière et le rôle de la grande forêt. Effet de la sylviculture et des ongulés sur la régénération, la fertilité des sols et le cycle du carbone. Ces thématiques visent à favoriser les échanges interdisciplinaires et à construire des passerelles entre la recherche et la gestion opérationnelle. Voilà pour cette manifestation qui se tiendra à l'espace des étangs en Nogent-sur-Vernisson, c'est dans le Loiret, du 8 au 12 juin prochain. A bientôt pour un prochain rendez-vous sur l'antenne de Radio Terre.

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0: Claude Lévi-Strauss. Anthropologue et ethnologue français, né en 1908 à Bruxelles et mort en 2009 à Paris. Il est le fondateur de l'anthropologie structurale et l'une des figures phares du structuralisme, spécialiste des sociétés amérindiennes et européennes. Ses derniers ouvrages poursuivent une œuvre morale défendant la diversité des espèces naturelles et des cultures. Il restera l'un des premiers à avoir dénoncé les illusions ethnocentriques, les méfaits de la modernisation et du développement à l'occidental. Extrait de Triste Tropique, 1955, et de Mythologique 3, 1968. Est-ce alors que j'ai, pour la première fois, compris ce qu'en d'autres régions du monde, d'aussi démoralisantes circonstances m'ont définitivement enseigné. Voyage, coffret magique aux promesses rêveuses. Vous ne livrerez plus vos trésors intacts. Une civilisation proliférante et surexcitée trouble à jamais le silence des mers. Les parfums des tropiques et la fraîcheur des êtres sont viciés par une fermentation au relent suspect qui mortifie nos désirs et nous voue à cueillir des souvenirs à demi corrompus. Aujourd'hui, où des îles polynésiennes noyées de béton sont transformées en porte-avions pesamment ancrés au fond des mers du Sud, où l'Asie tout entière prend le visage d'une zone maladive, où les bidonvilles rongent l'Afrique, où l'aviation commerciale et militaire flétrit la candeur de la forêt américaine ou mélanésienne avant même d'en pouvoir détruire la virginité, comment la prétendue évasion du voyage pourrait-elle réussir autre chose que nous confronter aux formes les plus malheureuses de notre existence historique? Cette grande civilisation occidentale, créatrice des merveilles dont nous jouissons, elle n'a certes pas réussi à les produire sans contrepartie. Comme son œuvre la plus fameuse, pile où s'élaborent des architectures d'une complexité inconnue, l'ordre et l'harmonie de l'Occident exigent l'élimination d'une masse prodigieuse de sous-produits maléfiques dont la Terre est aujourd'hui infectée. Ce que d'abord vous nous montrez, voyage, c'est notre ordure lancée au visage de l'humanité. Je comprends alors la passion, la folie, la duperie des récits de voyage. Ils apportent l'illusion de ce qui n'existe plus et qui devrait être encore, pour que nous échappions à l'accablante évidence que 20 000 ans d'histoire sont joués. Il n'y a plus rien à faire. La civilisation n'est plus cette fleur fragile qu'on préservait, qu'on développait à grand-peine dans quelques coins abrités d'un terroir riche en espèces rustiques, menaçantes sans doute par leur vivacité, mais qui permettaient aussi de varier et de revigorer les semis. L'humanité s'installe dans la monoculture, elle s'apprête à produire la civilisation en masse, comme la betterave. Son ordinaire ne comportera plus que ce plat. Quand il proclame, au contraire, que l'enfer c'est nous-mêmes, les peuples sauvages donnent une leçon de modestie qu'on voudrait croire que nous sommes encore capables d'entendre. En ce siècle où l'homme s'acharne à détruire d'innombrables formes vivantes, après tant de sociétés dont la richesse et la diversité constituaient de temps immémorial le plus clair de son patrimoine, jamais, sans doute, il n'a été plus nécessaire de dire, comme font les mythes, qu'un humanisme bien ordonné ne commence pas par soi-même, mais place le monde avant la vie avant l'homme, le respect des autres êtres avant l'amour-propre. Et que même un séjour d'un ou de millions d'années sur cette terre, puisque de toute façon il connaîtra un terme, ne saurait servir d'excuse à une espèce quelconque, fût-ce la nôtre, pour se l'approprier comme une chose et s'y conduire sans pudeur ni discrétion.
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4: Donc la deuxième cible, ça sera d'essayer d'intensifier la communication sur les modalités de déplacement. Il faut savoir que par exemple, Toulouse Métropole investit chaque année 6 millions d'euros. Je dis bien 6 millions d'euros, c'est une très grosse somme, c'est le seul budget qui n'a pas fait l'objet de réduction drastique sur les années à venir, sur le budget de la métropole, 6 millions d'euros pour entretenir et développer les pistes cyclables sur la grande métropole. Eh bien, il me semble que si on arrive à convaincre les gens que c'est bon pour leur santé et c'est bon pour l'environnement de prendre la bicyclette plutôt, ou le transport en commun plutôt que la voiture à combustion thermique, eh bien, là, on aura beaucoup, beaucoup progressé tous ensemble, collectivement.

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2: Donc en affichage, oui, la France a les moyens d'être numéro 1 au monde, respecter les objectifs qui ont été définis, que ce soit par des directives européennes, que ce soit par des engagements internationaux, pas de problème là-dessus. Mais le bon ordre des choses, c'est de se dire qu'il y a besoin actuellement de rentrer dans ce qu'on appelle un développement, une croissance. On en parle dans le milieu marin, on parle de croissance bleue. Comment tirer profit de la biodiversité marine pour en faire un élément de croissance. Et c'est là qu'on fait appel à l'innovation, c'est là qu'on fait appel à la croissance au niveau des filières, qu'elles soient sur les filières halieutiques ou d'autres, hein, même sous l'exploitation d'algues, des coraux qui provoquent pas mal de choses. Lundi, j'étais à France Télévisions dans une conférence dans le cadre de la Journée mondiale des océans. Il y a quelqu'un qui disait qu'on se pose la question, à savoir pour les crèmes solaires, est-ce qu'on ne devrait pas faire plus de recherches au niveau des coraux, parce que les coraux ne meurent pas alors qu'il y a plus d'exposition aux rayons ultraviolets que par rapport à la peau, en sachant que les crèmes solaires ont des conséquences incroyables sur la biodiversité des milieux aquatiques. Donc, oui, il faut innover et exploiter parce qu'on en a besoin, parce qu'on commence à voir les limites de la biodiversité terrestre pour ce qu'il s'agit de nourrir l'homme, des progrès. Donc on s'oriente de plus en plus vers le milieu marin. Et c'est pourquoi j'ai eu une discussion en aparté avec M. Alonso. Je lui ai dit, mais qu'est-ce que le groupe Suez vient chercher dans les océans? Il me dit, vous allez voir. C'est parce que les industriels, ils font des profits, hein. Je veux dire, c'est pas des philanthropes au groupe Suez. Ils ont compris qu'il y a un vrai potentiel, qu'il y a de vrais enjeux et que l'avenir, comme ça a été dit tout à l'heure, passe par l'exploitation des milieux marins. Mais, et c'est là où je reviens sur les inégalités, avant d'innover, d'exploiter, pensons à protéger. Et la mesure de protection qu'on envisage, ce n'est pas d'interdire, hein. Lorsqu'on parle de protéger, lorsqu'on parle d'air marine protégée, comme on le voit maintenant qui se développe, ce n'est pas d'air marine interdite. C'est pour qu'à travers les mesures de protection, on puisse avoir une idée exacte de la situation de ces milieux marins, un vrai diagnostic, et pour qu'on sache où exploiter, quelles sont les réserves, quels sont les stocks dont nous disposons, qu'est-ce qu'on peut tirer comme type d'exploitation, est-ce qu'on rentre sur une phase industrielle ou est-ce qu'on reste sur une phase artisanale ou est-ce qu'on garde cela comme mesure, comme exploitation pour la survie de telle ou telle population, comme on le voit dans certains secteurs. Donc, il faut protéger avant d'exploiter. Et le message que je donnerais aux industriels, aux entreprises, c'est qu'ils font la pression parce qu'elles ont besoin de croissance, de développement. C'est de vous dire, participez à l'effort de protection, d'abord, et ensuite, vous pourrez exploiter en toute sérénité et de manière durable. Parce que l'objectif, c'est le côté durable.

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1: En 2100, il y a une, enfin jusqu'à 2100, il y a une élévation des températures donc qui est fortement attendue. Et le consensus, on va dire, qui s'est dessiné, qui est adopté par tout le monde, c'est que à minima, tout le monde est d'accord pour dire qu'il y aura une élévation de température de 1,5 degré par rapport au siècle précédent. Donc c'est deux fois plus que, c'est-à-dire qu'on va doubler ce qui a été observé à minima sur le passé. Et je dis bien que c'est à minima, c'est-à-dire que c'est dans le scénario le plus, on va dire, optimiste, c'est-à-dire le moins émissif en termes d'émissions de gaz à effet de serre. Si on va vers des scénarios qui sont plus proches finalement des tendances qui ont lieu actuellement, on est plutôt à 2, 3 ou 4 degrés d'élévation de température à l'échelle globale.

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1: Bonjour et bienvenue sur l'antenne de Radio Terre dans ces infos durables. Aujourd'hui, on parle d'une session de formation qui aura lieu du 15 au 19 juin, organisée par l'ANACT FR. Donc, il s'agit de manager, c'est tout un travail. Un constat est maintenant documenté et partagé. Dans les entreprises françaises, les modes de management doivent évoluer pour mieux faire face aux défis, les risques psychosociaux, phénomènes d'usure, transformation du travail ou encore quête du sens du travail. Les caractéristiques des formes de management qui contribuent à la qualité de la vie et des conditions de travail sont en parallèle mieux connu, un management qui veille au développement des personnes au travail, à la performance globale de l'entreprise, c'est un management participatif, à l'écoute des réalités de terrain et en soutien du travail de tous et de toutes. La Semaine pour la qualité de la vie et les conditions de travail 2026 sera l'occasion de partager des repères et des témoignages de professionnels, donc ça se passera le 15 juin au matin notamment, et puis en après-midi il y aura une conférence autour de manager, c'est tout un travail. Ça se passera à Paris, au ministère du Travail et des Solidarité. Et si vous voulez en savoir plus, eh bien vous allez sur le site de anact.fr, anact.fr. À bientôt pour un prochain rendez-vous sur l'antenne de Radio Terre.
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1: Bonjour et bienvenue sur l'antenne de Radio Terre. Et bien aujourd'hui, on va parler du Talent pour la planète. C'est la 6e édition. Elle se tiendra à Paris le 9 juin prochain. C'est un événement positif qui décode les transitions écologiques et sociales. Elle a pour vocation, donc, cette manifestation d'acculturer le grand public en décryptant les avancées des organisations et leur chemin vers les transitions écologiques, mais aussi sociales. En mettant en avant les talents qui portent ces enjeux et les formations qui accompagnent ces transformations, il s'agira de donner des clés de compréhension sur les métiers et compétences et développer pour agir et accélérer ces transitions. Pour la planète, c'est donc qui s'installe au 104 à Paris, le temps d'une journée pour comprendre, mobiliser et engager. Et c'est le groupe AEF ainsi que Pro Durable qui unissent leurs expertises pour organiser cette manifestation 6e édition du genre, je vous le rappelle. Talent pour la planète le 9 juin prochain à Paris. À bientôt pour un prochain rendez-vous sur l'antenne de Radio Terre.

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1: Donc la VAP, elle va s'attarder sur ce qui caractérise l'architecture, les couvertures, la façon de traiter les percements et les menuiseries, et de bien s'attarder sur la question de la peau, les enduits des façades maçonnées, parce que précisément par rapport à ces caractéristiques énergétiques, la peau des bâtiments, elle joue un grand rôle dans leur passivité, on va dire, dans leur capacité à être des bâtiments qui savent résister au chaud d'un côté ou au froid de l'autre. Donc la VAP, elle tient aussi compte du développement durable, le patrimoine restant fondamental. Donc il y a une approche qui a été envisagé dans le cadre de cette étude simplement par rapport aux questions des grands équipements liés à la production des énergies. Donc c'était nécessaire de parler de la place de grands équipements comme aurait pu être une éolienne dans ce paysage-là, ne serait-ce que pour dire que la confrontation entre les échelles est guère envisageable si on parle de valeurs patrimoniales dans une confrontation directe, et puis reparler de la qualité du bâti ancien au regard justement de ses caractères passifs, de la façon dont l'équilibre par rapport à l'eau qui est présente en permanence dans les bâtis anciens a une valeur en termes des économies d'énergie. Voilà. Donc ces choses-là, elles ont toutes été envisagées, regardées à travers la VAP, et elles permettent aussi de faire bouger un peu les idées préconçues sur la qualité environnementale de ce bâti hérité.

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1: Bon, l'aquarium tropical de la Porte Dorée est un petit peu particulier dans l'environnement des aquariums publics français. D'abord, il a une très longue histoire, il a évolué, il s'est adapté. Et puis aujourd'hui, en quelque sorte, je considère que nous cultivons de la biodiversité et nous essayons de la faire fructifier. Alors évidemment, fructifier, ça veut dire qu'il faut avoir des visiteurs parce qu'on a un message, une sensibilisation à passer auprès du grand public. Alors on disait de 7 à 77 ans. Aujourd'hui, mes visiteurs, ils ont entre 0, en tout cas quelques semaines, à sans doute plus de 100 ans. Donc, faire venir ces gens-là, bah, peut-être que ça passe effectivement pour avoir Nemo. Les requins, je passerai parce que je suis pas un adepte fou des requins dans les aquariums.
2: Mettez bien le micro sur le menton.
1: Je ne suis pas un adepte fou des requins dans les aquariums, mais voilà, on a Nemo effectivement parce que le jeune public veut voir Nemo absolument, mais c'est une occasion finalement de passer un discours parce que ces animaux qui sont présentés dans nos aquariums, eh bien évidemment, sont entourés bien sûr de mystères, mais aussi de tout un message pédagogique, notamment pour la préservation de la biodiversité. Alors je vais continuer, je suis très bavard, hein, vous m'arrêterez.
2: Vous inquiétez pas.
1: Je vais prendre un exemple, notamment des actions de nos aquariums, des aquariums publics et des aquariums français en particulier, dans cette action de protection. L'une des missions de nos institutions, c'est de participer à la conservation des espèces. Et de nombreuses fois, eh bien, il nous arrive de travailler sur ces grands programmes de conservation et finalement peut-être d'apporter une petite pierre dans l'édifice de la protection avec de la mise au point de techniques de reproduction et de sauvegarde de ces animaux dans nos institutions. Et puis ensuite, donc, de permettre, notamment pour les poissons d'eau de mer qui sont un vrai problème, de tendre vers une diminution, voire, j'espère un jour, l'arrêt d'un prélèvement dans le milieu naturel. On pourra sans doute, et les questions vont peut-être venir sur ce sujet-là.
2: Ce à quoi les eaux terrestres, si j'ose dire, sont obligées.
1: Ah, tout à fait, absolument. Hein. Donc, et c'est vrai qu'en ce qui concerne les aquariums, il faut considérer l'eau douce et l'eau de mer. Et en eau douce, on est quasiment dans le schéma des parcs zoologiques animaliers terrestres avec 90% des espèces qui sont présentées, qui sont élevées en captivité. Donc ça, c'est vraiment quelque chose d'important. Donc transmettre, c'est notre mission, passer des messages pédagogiques et puis travailler un petit peu en sous-main, en collaboration d'abord en réseau avec les différents aquariums européens, français et même internationaux. Et puis de travailler aussi avec la recherche, puisque nous sommes aussi des lieux où les chercheurs peuvent venir observer des animaux et donc faire avancer la connaissance sur ces sujets-là.

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Je vais brièvement vous dire quelques mots sur ma vision du contexte dans lequel nous évoluons, sur les défis de demain touchant en particulier aux énergies renouvelables, et bien sûr sur la manière dont EDF peut et doit y répondre. Alors, quelle est la situation actuelle ? Nous n'abordons bien sûr pas le débat qui s'ouvre à partir d'une feuille blanche. La France dispose d'un atout important qui est une donnée fondamentale de l'équation que nous devons résoudre. Je citerai quatre principaux sujets. Le prix de l'électricité, il est en France 35% moins élevé que la moyenne européenne. C'est une aide au pouvoir d'achat, c'est une aide à la compétitivité de notre économie nationale. Les filières industrielles, elles sont performantes autour de groupes industriels qui sont des leaders mondiaux et de PME innovantes, présentes à l'exportation, créatrices d'emplois et d'emplois qualifiés en plus, en constante augmentation. Rien que pour EDF, 6 000 embauches seront réalisées en France en 2013, dont 2 000 créations nettes d'emplois. Ensuite, un parc de production fiable à faible émission de CO2, puisqu'un Français émet 6 tonnes de CO2 par an contre 9 à 10 tonnes en Allemagne ou au Danemark, là où la production d'électricité repose encore à 60% sur le charbon et sur le gaz, et comme l'un des intervenants le dit à l'instant, beaucoup sur la lignite.

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1: Bonjour et bienvenue sur l'antenne de Radio Terre. Aujourd'hui, eh bien, on va parler des infos durables avec une manifestation qui se tiendra le mardi 9 juin de 9h à 17h. Il s'agira d'une manifestation sur la santé et l'environnement, un atelier qui proposera un apport théorique sur les notions de promotion et d'éducation en santé et les différentes dimensions qui composent la santé environnementale. Il s'agit surtout d'un espace pour découvrir des méthodes d'animation, expérimenter des outils comme support pour vos actions auprès des publics. Les objectifs sont de se repérer parmi les notions de promotion et d'éducation de santé et d'environnement, de découvrir et d'expérimenter des outils pédagogiques et de connaître les structures et les lieux ressources de ces outils pédagogiques. Si vous voulez en savoir plus sur cette journée pédagogique pour l'environnement, qui, je vous le rappelle, se tiendra le 9 juin, eh bien, vous pouvez contacter donc Santé Cantal au 09 85 04 23 55. Tout cela est organisé par le CPIE d'Auvergne, que vous pouvez aussi joindre par ailleurs au 04 71 45 62 88. À bientôt pour un prochain rendez-vous sur l'antenne de Radio Terre.
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1: Bonjour et bienvenue dans les infos durables. Aujourd'hui, on parle de la semaine du développement durable. C'est une semaine donc qui va se tenir du 30 mai au 5 juin prochain. C'est officiellement donc la semaine européenne du développement durable. Côté terrain, c'est une période idéale pour des ateliers éco-gestes et économie circulaire, des temps collectifs autour du sens et de l'impact, des animations participatives ou une action symbolique intégrée à une démarche annuelle. Cette semaine ambitieuse s'articule autour d'un objectif commun, sensibiliser chacun d'entre nous aux pratiques quotidiennes qui favorisent une démarche citoyenne responsable. Il s'agit de mettre en lumière les actions concrètes que nous pourrons tous adopter pour construire un avenir durable et équilibré pour notre planète. Que vous soyez une entreprise ou un individu, cette semaine du développement durable est l'occasion idéale de prendre conscience de l'impact de nos actions et de trouver des solutions innovantes pour préserver notre planète. Il y aura certainement quelque chose autour de chez vous, donc, pour la semaine du développement durable qui aura lieu cette année du 30 mai au 5 juin. A bientôt pour un prochain rendez-vous sur l'antenne de Radio Terre.

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Nous ne le supportions pas. Elle roulait toujours jupe flottante et assurément sans jupon. 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Elle était notre éveil, elle ouvrait en nous les sources d'une sensualité lumineuse.

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1: Bonjour à tous dans cette nouvelle matinale de Planète RS Toulouse. Voilà, nous sommes en direct live, comme on dirait, à la mêlée numérique sur Toulouse, pour une spéciale matinale sur un sujet quand même qui monte en puissance dans les préoccupations des personnes qui s'occupent de responsabilité sociétale, qui est le numérique version Dr. Jekyll et Mr. Hyde. Voilà, on a pas mal de témoins autour de la table avec qui on a échangé, qui se posent beaucoup de questions sur cette difficulté à aborder toutes les possibilités du numérique, sachant que le numérique a aussi des impacts au niveau du carbone, au niveau social. Voilà, des questions qui se posent. Et nous avons choisi ce matin d'accueillir des experts pour nous éclairer sur ces sujets. Voilà, donc on va leur donner la parole. On est parti pour trois quarts d'heure de première partie d'émission où on va essayer d'avoir justement ces points de repère pour savoir un peu ce qu'il en est au niveau du numérique responsable, comme on dit au sens large. J'ai deux invités, deux experts ce matin qui vont s'exprimer et nous aurons dans une deuxième partie l'occasion d'interroger ou de prendre un peu la température de ces témoins, de ces observateurs, de ces participants à la matinale qui ont des profils très différents. Et qui vont pouvoir, je l'espère aussi, par leur réaction, nous permettre d'y voir un peu plus clair, surtout sur le ressenti qu'on peut avoir, la compréhension qu'on peut avoir de ce sujet. On va démarrer avec toi, Gilo. Voilà, Gilo Malpar. Je vais te laisser dire quelques mots sur qui tu es. Et pour nous décrire un peu, déjà, nous planter un peu le décor de cette question du numérique responsable. Tu fais partie de ceux qui sont très investis sur ces sujets depuis des années, y compris au niveau national, au niveau d'instances qui réfléchissent, qui réfléchissent également au côté normatif, à la réglementation. Je te laisse te présenter et nous donner un peu déjà ce décor global.
2: Merci Thierry. Donc, bonjour à toutes et à tous. Je m'appelle donc Gilo Malpar. Je suis président et cofondateur de l'entreprise qui s'appelle Mavana et qui a pour rôle au quotidien d'accompagner les organisations dans la compréhension des enjeux des différentes transitions, qu'elles soient écologiques ou numériques, de temps en temps de l'évaluation, évaluation environnementale, mais également évaluation sociale. On essaie de prendre en compte un peu les enjeux qui sont liés à l'adoption, aux impacts sur les différentes parties prenantes de l'utilisation des nouvelles technologies au sens large et du numérique en particulier. Pourquoi on fait ça? C'est que la plupart des fondateurs de Mavana avons évolué pendant une vingtaine d'années dans différents types d'industries qui ont été ou qui sont encore ou bien fabricantes de nouvelles technologies ou bien consommatrices de ces nouvelles technologies. Et on a été amené à comprendre que quand on introduit une nouvelle technologie dans une organisation, il y a toujours des impacts, il y a toujours des parties prenantes qui s'en sortent bien et d'autres qui s'en sortent moins bien. Et là où j'ai pris une conscience relativement forte du fait qu'il faut prendre en compte ces différents impacts environnementaux et sociaux, c'est quand on s'est retrouvé avec, par exemple, une introduction d'une technologie dans une entreprise qui a très bien travaillé son business plan, sa motivation auprès des clients, auprès des dirigeants, et qui, malgré tout, s'est retrouvé avec une grève nationale au bout de deux mois parce que les personnes à qui on imposait l'utilisation de la technologie numérique, on n'avait pas pris le temps de leur expliquer pourquoi c'était intéressant, pourquoi ça allait les aider dans leur quotidien, etc., etc. Fort de cette prise de conscience.
1: Et c'était il y a combien d'années ça?
2: C'était en 2009.
1: 2009, ouais, voilà. Ça remonte à quelques années, mais pas si vieux non plus.
2: Non, pas si vieux non plus. Alors à l'époque, cet exemple-là, c'était, parce que je pense que ça parle à tout le monde, c'est, vous savez, les panneaux publicitaires qui déroulent. On avait imposé aux techniciens d'installer des objets connectés dans les panneaux publicitaires. Et donc plutôt que de rouler toute la journée pour pouvoir identifier quels sont les panneaux qui sont cassés, avec un intérêt, hein. On arrête de rouler, donc on économise du carburant. Alors c'est bien pour la planète et c'est bien pour son portefeuille. On leur a imposé d'installer ça et à partir du moment où ça a été installé, les informations remontaient en centrale à Paris avec une énorme carte où il y avait du rouge à certains endroits. Et bien sûr, les personnes qui voyaient du rouge se disaient « cet endroit-là, la personne ne travaille pas bien, elle ne s'occupe pas des panneaux ». Et c'est comme ça qu'on s'est retrouvé avec différents, je sais pas, c'était 200 techniciens en France qui se sont mis en grève pour lutter contre ça. Voilà pour l'introduction générale de Mavana qui était relativement longue finalement.
1: Voilà. Et

0: en parlant des technologies numériques et non pas juste du numérique, c'est assez important pour moi parce que quand on parle du numérique ou de l'IA, je pense qu'on va y revenir un peu plus tard, on a une sorte d'intimité, on est en train de se dire c'est notre copain, c'est sympa, c'est le numérique. Il y a différents types de technologies numériques, des technologies numériques qu'on utilise au quotidien en ayant connaissance de cause, quand on prend son smartphone et qu'on s'envoie des messages, on a conscience d'utiliser du numérique. On a moins conscience d'utiliser du numérique quand on est tout simplement chez soi et qu'on allume un interrupteur. Cet interrupteur, derrière, il y a beaucoup de numérique qui permet de donner de l'électricité sur notre plafond. Donc, les technologies numériques, je le dis souvent, avant d'être du numérique, c'est de l'électronique. La différence fondamentale entre le numérique et l'électronique, c'est que au-delà de l'électronique, qui est de la matière et des électrons, on a mis des calculateurs. Et les technologies numériques, parce qu'elles sont électroniques, sont fondamentalement matérielles. Il y a de la matière, du métal pour faire circuler les électrons. Il y a de la matière parce qu'on a des terminaux qui sont dans nos mains. Et je pense que c'est relativement connu maintenant, ou en tout cas pour toutes les personnes qui s'intéressent un peu à la RSE et aux impacts du numérique, des technologies numériques, la matière, la matérialité des technologies numériques sont relativement importantes. On considérait jusqu'à il y a quelques mois qu'en France, l'empreinte environnementale des terminaux, donc de tout ce que l'on tient dans nos mains, entre guillemets, des technologies numériques, c'était environ entre 60 et 80% des impacts environnementaux du numérique. On considère aujourd'hui que cette part a diminué en faveur des centres de données, qu'on considérait avant comme étant environ à 16%, et qu'on considère aujourd'hui plutôt à 45-46% de la proportion des impacts au sein de l'impact du numérique. Ce n'est pas parce que la proportion a évolué que l'impact a diminué en tant que tel. Donc reprenons. Le numérique ou les technologies numériques en France étaient considérées à environ 2,5% de l'empreinte carbone de la nation en 2020-2021. On a révisé ces chiffres à partir des données 2022. Et on pense qu'en 2022, les technologies numériques représentaient plutôt 4,4%. Ça, ce sont des chiffres ADEME. Tu évoquais au niveau national, c'est effectivement l'ADEME, tête de pont de ces différents travaux, avec une équipe fantastique qui s'appelle Sobriété Numérique et qui travaille au quotidien pour essayer de comprendre les impacts, les enjeux environnementaux, sociaux, etc., des technologies numériques au sens large. Avec l'ADEME, il y a également l'ARCEP, l'Autorité de Régulation des Télécoms et de la Poste, qui chapeaute différents types d'études dans lesquelles j'ai parfois la chance d'intervenir pour comprendre quels sont les impacts directs et ce qu'on appelle également les impacts indirects du numérique. Dans les impacts directs, c'est ce que je viens d'évoquer. 2,5% de l'empreinte carbone en 2020, 4,4% en 2022. Et dans cette empreinte carbone, une grande majorité qui vient du matériel. On estimait que c'est 80%, ça a été révisé, maintenant c'est plutôt de l'ordre de 50-55%. Et on a une consommation des centres de données qui est relativement forte, parce qu'on considère que depuis 2022, c'était environ 45%, et ça c'était avant l'explosion des systèmes d'intelligence artificielle générative, on va y revenir un tout petit peu plus tard. Toutefois, ces impacts, on en a conscience aujourd'hui parce qu'on en parle pas mal et on a même eu des spots publicitaires de la part de l'ADEME fin 2024, début 2025, parlant de ça. Ce qui est encore un peu moins répandu, un peu moins connu, ce sont les impacts sociaux, et peut-être on pourra y revenir un peu plus tard dans la matinée, impacts sociaux qui sont à différents endroits de la chaîne de valeur. Dans l'extraction des matières, il y a des impacts très important et je pense que c'est important qu'on en parle
1: on va en parler tout à l'heure.
0: Mais également les impacts sociaux de nous en tant qu'utilisateurs parce que on a différentes personnes qui se retrouvent alors pour certaines exclues de l'utilisation numérique et pour d'autres trop inclus dans le numérique dans le sens où on a des phénomènes d'addiction, on a également des phénomènes de j'ai envie de dire le mot de féodalité dans le sens où on se retrouve on a l'impression d'être libre, mais en réalité, on se retrouve obligé d'utiliser les outils qui nous ont été fournis par les différents suzerains numériques. On pourra y revenir un peu plus tard.
1: Et pour toi, comment ça se fait qu'on ait pendant si longtemps zappé le côté centre de données, qui était déjà un sujet existant depuis l'origine de ce développement ? Qu'est-ce qui, d'après toi, a fait que pendant si longtemps, On a une

0: ignorer cet aspect-là pour constater que ce n'était pas du tout neutre.
1: Alors, je pense qu'il y a trois phénomènes qui ont été concomitants. Le premier phénomène, je me retourne vers mon voisin parce que tout à l'heure en off, on parlait de marketing. Le premier phénomène, c'était le côté calculatoire, où on a, et notamment en France, la culture mathématique. Et donc on dit, on va faire du calcul, et du calcul, c'est important. Et pour faire le calcul correctement, parce que plus ça allait et plus on avait des gros calculs, il fallait faire du calcul distribué. Donc on va installer différentes instances de calcul dans différents serveurs. Quand j'ai... Bon, je ne veux pas dire que je suis trop vieux, mais il y a un peu plus d'une vingtaine d'années, j'étais formé dans l'école d'ingénieurs qui est juste à côté d'ici, là, à l'ENSET. Et parmi mes travaux de stage, c'était comment tu fais pour que ton calcul matriciel qui tourne aujourd'hui sur ta machine, tu arrives à faire en sorte qu'elle tourne sur une machine qui est à Lyon et un autre bout de calcul qui est à Paris, etc. etc. Et ça, c'est ce qu'on appelle aujourd'hui du cloud. Alors du cloud, pourquoi ? Parce que le marketing est passé, voilà, il a dit, voilà. Bon, en fait, on va dénumériser, enfin, on va dématérialiser un peu tout ce truc-là, et on va mettre ça dans un nuage. C'est un peu éthéré, un peu... Enfin, dans notre imaginaire, ça n'a pas vraiment de matérialité.
0: Ça a fonctionné, parce que la
1: preuve, ça a très bien fonctionné. La force du marketing, enfin voilà, je communique au quotidien que je suis moi-même un marketeur, donc je comprends ça. Donc ça, c'est le premier phénomène, c'est que dans l'imaginaire collectif, c'est aérien. Le deuxième phénomène, c'est qu'une fois que le cloud est arrivé et que des modèles économiques de cloud sont arrivés, donc là, moi, je l'ai vécu entre 2009 et 2013, où progressivement, j'ai vu, parce que je fournissais des solutions, avant, j'achetais des machines que j'allais installer dans des centres de données autour de Toulouse, là. Et puis, à un moment, quelqu'un est arrivé, il s'appelait AWS, et il m'a dit, regarde, ça va te coûter beaucoup moins cher, et je vais mettre tout ça parce que je vais mutualiser tes instances de calcul avec d'autres et c'est comme ça que moi j'arrive à faire une économie d'échelle et donc une économie de coût. Et donc dans notre imaginaire, qui dit économie de coût dit certainement économie d'énergie, économie de matière, etc. etc. Et donc on y va. C'est ce qu'on appelle aujourd'hui parmi les différents praticiens là, de l'étude d'impact, on appelle ça le moral licensing. C'est-à-dire qu'on se retrouve avec, ah mais en fait c'est vertueux d'utiliser l'infrastructure qu'on m'a donnée là, et donc on va l'utiliser, et encore, et encore, et encore. Et donc là, on a quelque chose qu'on ne voit pas dans le quotidien, qui est que l'impact absolu, total, augmente à notre insu. Donc premier phénomène, le marketing. Deuxième phénomène, le côté, ça me coûte moins cher, et en fait j'ai l'impression de faire du bien, et du coup ça augmente. Et le troisième phénomène, c'est que c'est loin de nous. Dans le sens où dans mon quotidien, quand je m'installe devant ma télé et que j'allume un service de streaming, je ne le vois pas. Enfin, je ne vois pas le centre de données. Je ne vois pas l'extraction de matière première, etc. Et donc là, on a aussi un peu un phénomène occultant qui fait qu'on ne s'en rendait pas compte. Et on a commencé à s'en rendre compte quand on a eu quelques praticiens, et je pense que ça a commencé il y a un peu plus d'une quinzaine d'années, avec quelques pionniers en France notamment, qui ont commencé à gratter en fait, ces choses-là et qui ont commencé à faire des calculs. Les premiers chiffres, les gens n'y croyaient pas. Non, c'est pas possible, ça peut pas être autant. Et puis ça allait, et puis on se rendait compte qu'en réalité, si quand même, il y a des impacts. Alors même s'il y a eu des erreurs, hein, on a sorti il y a quelques années des problèmes de poids de l'email.
0: Oui, voilà,
1: parce qu'il y avait des erreurs de calcul, du coup c'était devenu un gros phénomène. Et encore aujourd'hui, on se retrouve avec voilà, il vaut mieux supprimer ses emails, etc.
0: C'est une pratique très
1: c'est,
0: répandue.
1: C'est discutable, mais bon, l'avantage fondamental, c'était la prise de conscience. Et c'était tellement occulté que dans les calculs de l'ADEME, de l'équipe qui a travaillé pour l'ADEME et l'ARCEP en 2020, que je connais bien et que j'apprécie grandement par ailleurs, il n'y avait pas prise en compte du fait qu'il y avait des centres de données qui étaient hébergés en dehors des frontières nationales. La commande publique, c'était « calculez-moi l'impact environnemental du numérique en France ».
0: C'est un peu la question du calcul de l'empreinte qui a beaucoup évolué. On ne se préoccupe pas, mais surtout de ce qu'on fait à l'étranger. Voilà.
1: Donc il y avait quand même déjà l'impact environnemental du matériel qui était fabriqué à l'étranger, et principalement en Asie du Sud-Est. Ça, c'était pris en compte. Par contre, le fait qu'un serveur, pour ceux qui écoutent de la musique, par exemple, on a différents services de streaming de musique, et Spotify, ces centres de données, ne sont pas en France. Et donc, l'impact environnemental de l'utilisation de Spotify n'était pas inclus dans cette étude. ce qui a été révisé là, fin 2024, début 2025, en prenant en compte les centres de données qui étaient à l'étranger. Donc c'est ça aussi qui fait qu'aujourd'hui, on a révisé à la hausse l'impact des centres de données. Ce n'est pas tant qu'ils n'y étaient pas avant, c'est juste que maintenant, on les a introduits, d'un point de vue méthodologique, on les a introduits dans la base de calcul.
0: Et quand tu parles de ces pourcentages donc, qui ont évolué entre le poids des terminaux, on est donc, en pourcentage, mais la masse totale en volume, elle a progressé ou c'est qu'on en est
1: Oui, elle a progressé. Alors là, je vais faire référence à une autre étude de l'ADEME qui est une étude prospective qui disait bon, bah, prenons l'impact environnemental du numérique en France en 2020. Regardons où on devrait en être en 2050 pour être compatible avec les différents engagements face au dérèglement climatique. Je vais peut-être juste revenir sur les points de référence. En 2020, on disait que les technologies numériques, c'était 2,5% de l'empreinte carbone de la France. En comparaison, l'agriculture, c'est quasiment 10 fois plus. Les mobilités, tout confondu, hein, la voiture, le fret, etc., c'est 15 fois plus. Par contre, le secteur des déchets, sur lequel on a beaucoup été sensibilisé, sur le recyclage, sur il faut qu'on trie tout, et que, etc., c'était l'équivalent de l'impact environnemental des technologies numériques en France. Maintenant, on considère que les technologies numériques, en réalité, c'est deux fois plus impactant que le secteur des déchets. Donc il y a aussi une prise de conscience à prendre ici. Et ça, c'était dans le passé. Dans le futur, on a une première étude ADEME qui est sortie en 2023 qui nous dit on a différents choix, différentes trajectoires possibles. Une première trajectoire qui est on continue, scénario tendanciel.
0: Sur la lancée.
1: Voilà, on continue comme ça, tout va bien. C'est, alors pour les personnes qui se sont peut-être intéressées aux différents scénarios de transition, l'ADEME a développé 4 scénarios prospectifs. Un premier scénario qui s'appelle génération frugale où là, on baisse tout, on pose le frein sur beaucoup de choses. Un deuxième qui est coopération territoriale, où on se réorganise un peu pour faire un peu plus d'économie de proximité, d'échange de services, etc. Un scénario qui est technologie verte, et ça c'est la tendance, c'est ce que j'appelle le scénario tendanciel numérique, c'est un peu ça. On va mettre des technologies numériques un peu partout pour nous aider par exemple à faire de la meilleure distribution électrique, de la meilleure production
0: smart,
1: électrique, etc.
0: Voilà, smart. De la smart. Smart.
1: De la smart. Et ensuite, il y a un dernier scénario qui s'appelle Paris réparateur, qui est on continue, on met tous les curseurs à fond, et un jour, on trouvera une solution qui nous permettra de réduire l'impact environnemental. Et donc là, on aura une réduction drastique des différents impacts, enfin de différentes productions énergétiques, etc., etc. Le scénario tendanciel, c'est business as usual, on continue dans notre lancée d'électrification, de numérisation, etc. etc.
0: Et là, on ne parle pas d'impact social. Enfin, il n'y a pas directement lié ce que ça veut dire en termes humains, d'emploi. Voilà,
1: c'est vraiment sujet, une étude environnementale.
0: Tout à fait.
1: D'ailleurs, au sein de l'ADEME, il y a différents sociologues qui travaillent sur différents impacts. Mais la plupart des études menées par l'équipe sobriété numérique, leur mission, c'est l'impact environnemental. Même si dans les travaux que je suis en train de mener avec tout un consortium là, on a une étude quantitative sur l'environnement, mais on a des excursions qualitatives sur le côté social. Et j'en suis même, aujourd'hui, cet après-midi à la mêlée, arrive ma nouvelle recrue qui est un sociologue pour travailler sur ce genre de sujet.
0: Que ça, ce soit, fait juste petite parenthèse, on aura l'occasion d'en reparler, le côté transition juste, fait ces aspects où on prend en compte maintenant l'impact au niveau social, au niveau des emplois, au niveau des gens exclus, c'est quand même des choses qui sont aussi en train de monter en puissance. En parallèle de cette réflexion sur les serveurs et tout ça, y a, à la limite, on élargit un peu le spectre pour quand même, et ça, pour des gens qui s'intéressent à la RSE, donc toute dimension sociale, c'est quand même pas neutre. Voilà, ça nous aide à nous mettre en phase avec ce qu'on peut dire sur les technologies numériques. Quoi.
1: Ça monte en puissance, mais ce n'est pas encore du tout on est au niveau où ça devrait être, d'un point de vue même positionnement culturel, etc., notamment auprès des dirigeants et dirigeantes d'entreprise. J'ai envie de dire souvent les dirigeantes sont un peu plus au fait de ça quand même. Mais je pense que ce n'est pas encore au niveau où ça devrait l'être, mais bon, effectivement, il y a une montée en puissance là-dessus. Même si je ne peux pas me déconnecter de ce qui se passe dans le reste du monde et que je me rends compte qu'il y a quand même une sorte de frein aussi sur ce côté-là en ce moment.
0: Ouais, surtout actuellement, tout à fait.
1: Exactement.
0: Voilà, donc pour revenir au sujet, donc, tu nous éclaires sur tout ça. Il y a des évolutions, donc, comme tu disais, les calculs qui ont été faits, les projections de l'ADEME, il y a de nouveaux paramètres qui interviennent. Alors, on va parler de l'IA maintenant, on va basculer.
1: Oui, j'allais
0: voilà,
1: venir
0: voilà,
1: à ça.
0: Tu allais y arriver, je te laisse faire la jonction. Ouais. Ouais.
1: Donc, le scénario, on continue, c'est le scénario tendanciel. On augmenterait l'impact environnemental des technologies numériques de au moins x3. Donc, en fonction des scénarios, ça pourrait être x3 ou x40.
0: Voilà, c'est un petit, voilà, petit écart. Ouais,
1: 3 fois 40. Et dans le scénario génération frugale, celui où on baisse tous les curseurs, etc., l'idéal serait qu'on ait autant de terminaux numériques en 2050 que nous en avions en 2020. Autant de terminaux numériques en 2050 que nous n'en avions en 2020. C'est pas du tout la tendance du moment.
0: Parce que là, ça laisse à penser que le côté frugal, c'est on s'appuie pas sur le côté smart du numérique
1: non,
0: pour ouais. être plus frugaux, pour savoir mieux consommer.
1: Ce serait pas ça. Non. Ça c'est plutôt le côté technologie verte,
0: tout
1: etc. Maintenant, cette étude de 2023 n'avait pas encore considéré l'explosion des systèmes d'intelligence artificielle, parce que c'était récent. Je rappelle donc. ChatGPT a été ouvert au grand public en novembre 2022. Et donc, l'étude ADEME que j'évoquais un peu plus tôt, qui disait 4,4% de l'impact carbone du numérique en France, représentait 4,4% de l'empreinte carbone en France, ça ne considère pas l'explosion des systèmes d'intelligence artificielle générative grand public. Le scénario tendanciel que j'évoquais plus tôt ne considère pas l'explosion des centres de données qui sont liés à tout ça. Pourtant, fin 2024, j'étais au siège de l'UNESCO à Paris. On avait un rendez-vous, on était environ une centaine de personnes qui se soucient un peu de tout ça. Et là, on se rend compte, on a les premiers chiffres qui tombent, qu'aux États-Unis, et juste aux États-Unis, bon, c'est là quand même qu'il y a beaucoup de centres de données qui sont liés à ça, les systèmes d'IA générative et de blockchain, les deux confondus, représentent déjà, en 2024, 3% de la consommation électrique de l'ensemble du pays. Juste ça. Et avec une croissance, alors je ne vous montre pas les graphes là, mais avec une croissance qui tend de l'exponentiel, ou au moins de... très forte progression. Donc ça, c'est assez alarmant. Parce que ce qui se passe aux États-Unis, on est certain que c'est en train de se passer ailleurs aussi, parce qu'on utilise ça tous en ce moment. Et je vais y revenir, on l'utilise de manière volontaire ou non. C'est-à-dire qu'on nous sert de l'intelligence artificielle, parce que dans nos usages du quotidien, ça arrive également. Ma petite suggestion pour les personnes pour comprendre qu'il y a de l'intelligence artificielle, c'est que souvent, on a dans l'imaginaire le côté magique, le petit côté baguette magique. Donc dès lors que vous voyez des petites étoiles étincelantes quelque part dans un écran, c'est que derrière, il y a un système d'intelligence artificielle et que ça vous vend un peu, comme on avait vendu le cloud, c'était éthéré, c'était aérien. On vend l'intelligence artificielle, vous inquiétez pas, c'est magique. Regarde pas ce qu'il y a derrière, tout va bien se passer.
0: Voilà, on n'en est plus là, mais on commence à comprendre. Donc, pour revenir et basculer sur la prochaine invitée, au niveau de l'intelligence artificielle, donc là aussi, un besoin de pédagogie. Il y a plusieurs types d'IA qui n'ont pas les mêmes impacts, pas les mêmes usages, pas les mêmes perspectives, sans doute. Voilà, peut-être, on va donner. Je vais te laisser te présenter, rappeler qui tu es, et nous faire un peu là aussi ce travail pédagogique pour qu'on arrive à savoir de quoi on parle. Pour tenter qu'on puisse derrière modifier nos usages en fonction de cette meilleure compréhension.
2: Oui. Bonjour à tous, voilà. Je suis Anne-Sophie Gimenez, donc je suis la présidente et cofondatrice d'une entreprise qui s'appelle WIDID, donc We Did, je l'appelle parce que c'est pas facile. Ça veut dire What I Do, I Understand. En fait, ce que je fais, je le comprends. Et en fait, on accompagne les organisations, que ce soit des entreprises ou des établissements d'enseignement supérieur, dans l'intégration des technologies pour améliorer l'expérience d'apprentissage et la mesure d'impact des formations. Voilà. Et pour en revenir à moi, en fait, ça fait plus de 25 ans maintenant que je travaille sur un sujet qui me passionne, qui est l'innovation utile et pour tous, que j'ai d'abord travaillé longuement au sein du groupe Orange, avec notamment, tu disais Gillo, des sociologues, des ingénieurs, et moi j'étais plutôt sur la partie client, donc plutôt côté marketing. Et donc, ça me donne en fait vraiment cette posture de répondre à des objections clients, comprendre les peurs aussi par rapport aux technologies, parce qu'on n'est pas tous...
0: On était déjà à l'époque, donc je te rappelle, 3G, 4G, ces exactement. Passages avec toutes les inquiétudes sur la pollution. Voilà,
2: la pollution, l'impact social, tu le disais, parce qu'on n'en a pas trop parlé encore, mais effectivement, moi, c'est plutôt le sujet sur lequel moi, je suis particulièrement sensible. Parce que à chaque cycle technologique, il y a une destruction d'emplois. Il y a un pari qui est fait sur le fait qu'il y aura une création d'emplois même mesure. Et c'est, enfin, pour ceux qui ont fait des études d'économie, un monsieur qui s'appelait Schumpeter qui a bien expliqué ça. Mais là, vraiment, on est très inquiets collectivement sur le fait qu'il y aura autant d'emplois créés que d'emplois détruits. Donc ça, c'est vrai que c'est le sujet qui m'intéresse particulièrement. Je donne aussi des cours dans des établissements d'enseignement supérieur sur l'intégration de la technologie dans des processus métiers, en particulier à des gens qui suivent des cursus en ressources humaines. Et les étudiants sont un peu... Il y avait quelqu'un tout à l'heure qui parlait de bipolarité. Ils sont un peu bipolaires sur le sujet de l'intelligence artificielle. On a plusieurs autour de la table,
0: on va les faire réagir tout à
2: l'heure. Parce qu'ils l'utilisent, ils adorent. Mais ils ont conscience que ça les rend plus bêtes. Voilà, ils sont assez conscients d'être en situation de féodalité parfois. Et ils ont aussi des signaux très clairs. C'est-à-dire que, par exemple, avant, quand je commençais une carrière dans les ressources humaines, souvent le premier emploi, c'était de trier des CV dans des agences type de recrutement, en fait, voilà. Et en fait, ces métiers-là sont en train de disparaître parce que les CV sont triés par des intelligences artificielles. Voilà. Donc, on a des vraies peurs, des vrais sujets. Et donc, là-dessus, il faut être capable de décrypter.
0: Voilà, parce que d'ailleurs, c'est ton parcours, parce que donc, tu parlais de côté social, sociologique. Tu as fait l'effort de replonger le côté data.
2: Moi, effectivement, il y a 5 ans, j'ai repris des études de maths. Ça n'a pas été simple. J'ai passé un diplôme, donc je suis ingénieure en data science maintenant, parce que j'avais besoin de comprendre, pour pouvoir l'expliquer à mes clients, les mécanismes, justement, on parlait de centres de données, d'algorithmes, j'avais besoin de comprendre tout ça pour pouvoir déjà l'intégrer de façon consciente et éthique dans mes solutions, mais aussi l'expliquer aux clients.
0: Rassure-nous, tout le monde n'est pas obligé d'aller suivre une formation de data scientist pour arriver à se maîtriser.
2: Bah non, c'est pour ça que je l'ai fait, me suis sacrifiée. Donc du coup, aujourd'hui, voilà, c'était aussi sur ça que je devais un peu intervenir, entre guillemets. Donc là, il y a un champ qu'on appelle la data science, la science des données en bon français. Dans la data science, il y a énormément de mots barbares et de concepts compliqués comme le machine learning, les algorithmes, l'IA générative. Voilà, on entend plein de choses. En fait, ce qu'il faut comprendre, c'est que la data science, les algorithmes, ça existe depuis la nuit des temps, j'ai envie de dire, en tout cas depuis l'Antiquité. C'est simplement le fait de mettre une recette de cuisine, par exemple, c'est un algorithme. Voilà. Donc, cet algorithme, il va tourner sur des données. Et donc, il faut beaucoup de données. Par exemple, une IA pour qu'elle soit ou un algorithme pour qu'il soit efficace, en fait, il vaut mieux un algorithme qui n'est pas très bon, mais qui va tourner sur beaucoup de données, plutôt qu'un algorithme très performant qui sera plugué sur peu de données. C'est pour ça que tous nos amis des conglomérats, etc., de divers pays, principalement les États-Unis et la Chine aujourd'hui, ont développé des stratégies pour qu'on leur donne nos données, c'est-à-dire qu'on utilise leurs services gratuitement. Dès lors que c'est gratuit, premier réflexe, c'est que c'est vous le produit. Quand c'est gratuit, c'est toi le produit. Ça, c'est évident. Ça veut dire qu'on leur donne nos données pour qu'eux puissent... Au début, c'était les commercialiser. Maintenant, ils ont de moins en moins le droit de faire ça. Mais par contre, ils les utilisent pour éduquer leurs algorithmes, pour les rendre encore plus pertinents. Voilà. Donc là, dans la data science, il y a en particulier une discipline qui s'appelle l'intelligence artificielle. Dans cette intelligence artificielle, il y a des choses qu'on utilise depuis très longtemps. C'est l'intelligence artificielle analytique. C'est celle qui va permettre de créer des tableaux de bord et, on va dire, des systèmes décisionnels un peu évolués. Et il y a l'IA générative. Donc ChatGPT, c'est l'IA générative, pour produire quoi ? Pour produire en fait des conversations. C'est-à-dire que la vraie force de ChatGPT, c'est son interface client qui est très simple à utiliser. C'est ce qui a fait que la courbe d'adoption a été... c'était du jamais vu, quoi, hein, si on le rapporte à du Google, etc. Par contre, dès lors que vous utilisez ChatGPT ou Mistral, ou, voilà, peu importe, hein, je ne veux pas cibler particulièrement ChatGPT, mais c'est reste celui que tout le monde a en tête. Quand vous cherchez quelque chose sur un moteur d'IA générative, ça consomme 4 fois plus que quand vous faites une requête Google. Voilà. Donc déjà, et pourtant, il y a de moins en moins de requêtes Google et de plus en plus de requêtes sur les IA génératives. Hein. Donc nous, ce qu'on essaye de prôner par rapport à nos clients, c'est une utilisation raisonnée. C'est-à-dire, en fait, parfois, je fais rigoler les clients, je leur dis, s'il y a une mouche qui vous ennuie, vous n'allez pas sortir le bazooka. Vous allez prendre une tapette à mouche et ça sera très bien. Voilà, donc c'est vraiment ça. Il faut comprendre que c'est un outil et que cet outil, il faut apprendre à le manipuler et surtout apprendre à le choisir en fonction de son cas d'usage et de son contexte. Voilà. Donc moi, en ce moment, par exemple, parce que là, l'idée aussi, c'est de donner des réflexes aux entreprises pour faire des bons choix. Il y a de plus en plus d'entreprises, il y a une sorte de hype sur l'IA générative qui viennent nous voir en nous disant « je veux mettre de l'IA », tout comme il y a 5 ans, ils nous disaient « je veux faire du métavers ». À chaque fois, il y a des cycles comme ça. En ce moment, c'est l'IA générative. Et effectivement, on refait tout le cheminement d'un bon consultant. Pourquoi faire ? Quel est ton contexte ? Quels sont tes moyens ? Quelles sont tes contraintes, etc. Et on va leur expliquer aussi ce que ça implique d'utiliser une IA générative. Première chose, ça implique d'ouvrir ses données d'entreprise et de perdre finalement la confidentialité sur des éléments qui peuvent être stratégiques pour une entreprise.
0: Ça, c'est systématique. Tu n'as aucune chance d'avoir la maîtrise ou le contrôle, ou il y a quand même des solutions.
2: On peut, mais pas sur les solutions gratuites qui sont utilisées actuellement. Et de toute façon, ça restera quand même le moyen le plus efficace parce que en fait, ça te donne accès à beaucoup de données et donc c'est ça qui est bluffant.
0: Ce que tu disais tout à l'heure, la question du volume de données qui est très très important.
2: Exactement.
0: Pour ce système.
2: Il y a un deuxième point sur lequel on les alerte. Alors nous, on travaille beaucoup dans la formation et la pédagogie, c'est les biais. Il y a encore aujourd'hui des biais dans les intelligences artificielles avec des exemples célèbres. Par exemple, sur la sélection de CV, chez Amazon, il y a eu longtemps des algorithmes qui tournaient, qui privilégiaient les CV d'hommes. Voilà. Donc, il y a plein de cas comme ça qu'on connaît tous. Et il y a un troisième sujet qui est ce qu'on a appelé l'hallucination à un moment donné. C'est-à-dire que oui, encore aujourd'hui, on estime qu'il y a 10 à 20% d'informations erronées qui sont générées par les intelligences artificielles génératives. Et dans certains cas d'usage, ce n'est pas grave. Dans d'autres, c'est extrêmement grave, notamment dans la formation et la pédagogie. On ne peut pas se dire qu'on a des élèves qui vont avoir des choses qui sont fausses rapportées par une intelligence artificielle. Voilà. Et à partir du moment où on a expliqué ça, là, on peut dessiner des solutions qui sont adaptées et parfois, on leur dit, mais en fait, ce n'est pas l'IA générative qu'il faut. C'est un bon vieil algorithme, bien pensé, sur un entrepôt de données que vous avez déjà, ou alors c'est des données un peu plus structurées. Voilà. Et sinon, si jamais on veut vraiment aller sur de l'IA générative, on va embrayer sur des projets plutôt souverains. Donc là, j'introduis une nouvelle notion par rapport à ce qu'on a dit. Donc l'IA souverain, ou en tout cas des entrepôts de données souverains, c'est ce qu'est en train de mettre en place l'Europe.
0: Voilà, ça, tu bascules sur ce sujet, des mouvements européens qui, quelque part, essaient de faire un peu contrepoids par rapport à ces mouvements chinois ou américains dont tu parlais.
2: Exactement. Voilà. Exactement, parce que aussi bien malheureusement, sur tout ce qui est logiciel, algorithme, on est clairement en retard par rapport à la Chine ou par rapport aux États-Unis. Par contre, nos données, on peut encore, dans une certaine mesure, les sécuriser, les centraliser et donner la main finalement à chaque citoyen pour contrôler à qui il va donner l'autorisation d'utiliser ces données. Voilà. Donc ça, il y a des initiatives à l'échelle de l'Europe et qui sont aussi reprises dans les stratégies régionales d'innovation, donc en région Occitanie notamment ici. L'idée, c'est en fait de créer des entrepôts de données dans lesquels on va mettre ce qu'on appelle des building blocks, enfin des éléments techniques qui vont être par exemple un contrat sécurisé, c'est-à-dire quand je délègue ma donnée, moi citoyen, je sais clairement à qui je la délègue et pourquoi faire. Et c'est moi qui gère les droits. Après, si on est sur des IA, par exemple de santé, la région est en train de travailler sur un centre de données aussi qui va permettre d'anonymiser les datas de santé pour que quand même les algorithmes européens et les entreprises européennes puissent entraîner leurs algorithmes sur des données de santé anonymisées et donc se développer autant que des entreprises américaines ou chinoises.
0: Et tout ça, ça repose quand même sur l'esprit RGPD, fait toutes ces législations, tout réglementations européennes,
2: oui.
0: Qui, que je sache, sont aussi remises en question, alors parfois par les Européens eux-mêmes, parce que ça crée des limites, ça empêche le business. Et puis surtout, ça fâche un peu nos amis américains, d'après ce qu'on a pu comprendre, qui tolèrent pas trop qu'on bride un peu l'expansion de leur des GAFAM et compagnie. Comment tu sens, toi, au niveau de ces discussions européennes, au niveau de ce qui se passe, on pourra aussi redonner la parole à Gilo. Est-ce que vous sentez qu'il y a en dehors de la prise de conscience, est-ce qu'on a encore les outils, les moyens de lutter, de s'opposer à ce grand mouvement qui a l'air de nous écraser littéralement.
2: C'est un peu une bataille entre... Enfin, moi, je trouve que nous, on a une stratégie, les Européens, qui est un peu trop intellectuelle. Là où, en face de nous, on a des gens qui sont de plus en plus des... comment on appelle ça qui arrivent clairement avec des postures très agressives, quoi. Enfin... mais comme le disait Christine Lagarde que j'écoutais hier matin sur d'autres sujets, il faut qu'on prenne le chemin de l'indépendance, quoi, clairement. Est-ce que c'est trop tard? J'en sais rien. J'ai envie de croire que non. mais oui, ce qui va se jouer aussi, on en revient au marketing, ce que disait Gilo est très juste, c'est que la bataille du marketing, il va falloir qu'on s'en empare aussi, nous, côté européen. Il y a des initiatives qui sont en cours, mais qui ne sont pas assez connues du grand public pour moi. Et effectivement, on n'a pas de prise de conscience assez massive, quoi.
0: Parce que quand tu disais tout ce travail pédagogique qu'il faut faire pour expliquer, décortiquer quels sont vos besoins, est-ce que tout ça, ce n'est pas un peu quand même compliqué à faire avaler quand par ailleurs, vous avez du très simple, du direct,
2: c'est
0: de l'efficace?
2: Clairement, je parlais des étudiants. Moi, je comprends qu'ils soient séduits par le fait on leur demande de faire une synthèse de, 10 textes, par exemple. Moi, à l'époque, je les lisais, les textes, et puis je faisais ma synthèse. Ça me prenait, 4 heures. Eux, une minute, ils font la synthèse.
0: Un prompt bien vu,
2: Vous avez par contre, ils n'ont pas appris à le faire. Donc ça, c'est un sujet aussi.
0: Ce qui rassure, on en parlera tout à l'heure, il y a quand même quelques spécialistes de la pédagogie, de l'enseignement ici, qui disent que pour l'instant, on remarque les travaux qui ont été faits par l'IA.
2: Ça c'est vrai. Et il n'y a pas que nous. C'est-à-dire que Google commence à déclasser aussi des pages qui ont été générées par l'intelligence artificielle.
0: Utiliser l'intelligence artificielle pour, filtrer.
2: Et LinkedIn, c'est pareil. Les posts générés par intelligence artificielle sont de plus en plus dépriorisés. Après, c'est aussi parce que je pense que LinkedIn veut pousser son IA à elle et pas celle du concurrent. mais oui, il y a quand même une tendance à se dire qu'il faut qu'on garde notre spécificité d'être humain. Il y a eu le débat sur... la génération d'images aussi ce week-end, c'était...
0: On va redonner la parole à Gilo. Dans ce mouvement-là, ce côté pédagogique, d'expliquer, de donner des informations moins pour que chacun se fasse sa propre opinion et s'oriente, mais c'est un des sujets qu'on a beaucoup dans la RSE. Est-ce qu'il ne vaut pas mieux compter sur les lois, les interdictions, les empêchements, les amendes, les contrôles? Et d'après toi, où on en est au niveau vraiment le côté hard législatif? Est-ce que tu penses que c'est en train de monter en puissance, ou au moins dans la volonté, ou est-ce qu'on essaie de passer par d'autres biais pédagogiques? Comment tu vois se dessiner ce futur avec toutes les infos qu'on a maintenant sur les impacts, progression et compagnie?
1: Je le vois avec une glace déformante. C'est-à-dire qu'il y a différentes dynamiques parfois assez contradictoires. En résumé, Au niveau de la Commission européenne, parce qu'on parlait de la Commission européenne, il y a une compréhension de la problématique qui date de quelques années déjà. J'en veux pour preuve que j'ai contribué à une étude qui a été publiée en 2022-2023, commandée par la Commission européenne, qui était « Nous avons perdu la lutte du matériel numérique, c'est parti en Asie. Nous avons perdu la lutte du cloud, c'est parti aux États-Unis. Est-ce qu'on n'a pas quelque chose à jouer dans les réseaux ?» Et dans les réseaux, est-ce qu'on n'a pas un truc à jouer avec l'intelligence artificielle ? Cette étude, c'était un peu, regardons d'un point de vue économique, où vont les flux financiers dans les technologies numériques ? Est-ce qu'on a des atouts sur les calculs mathématiques ? Je l'ai dit un tout petit peu plus tôt, on a notamment en France, mais pas que en France, une culture mathématique et la data science, ce sont des mathématiques, c'est plein de mathématiques. Donc là, est-ce qu'on n'a pas un atout ? L'étude concluait grosso modo... Effectivement, on a un truc à jouer côté réseau parce qu'on a perdu tous les autres cloud et matériel, mais on a encore en Europe des infrastructures de réseau, on a encore Ericsson, on a encore Orange, on a encore des centres R&D, etc. Mettons à fond l'accélérateur sur l'émergence d'une nouvelle superpuissance européenne qui serait un peu le lien entre le matériel, donc les terminaux et les centres de données. Alors ça, c'était la volonté. Et pour promouvoir cette volonté, dans le cadre de la CSRD, que je pense que je n'ai pas besoin de définir pour l'audience.
0: Enfin, voilà, peut-être pour le grand public, ceux qui nous écoutent, c'est la réglementation européenne qui normalement prévoyait que les entreprises aient des exigences de communication, de calcul, de prise en compte des enjeux sociaux, environnementaux sur leur business, leur impact au niveau de l'environnement, voilà. Qui est malheureusement aussi en train d'être sérieusement remis en question au niveau européen, même si c'est des lois en France au moins qui sont applicables. Voilà, donc voilà, oui. C'est un peu ce contexte. Voilà. Donc, mais la barre plus haut. Quoi.
1: Dans le cadre de la CSRD, le 9 novembre 2023, j'étais à la Commission européenne, auditionné, pour recommander des méthodes de calcul qu'on appliquerait aux opérateurs mobiles, pour que les opérateurs mobiles puissent devenir compatibles avec leurs différents rapports de calcul d'impact environnementaux, multicritères, pas uniquement carbone, même si jusqu'à présent j'avais beaucoup parlé d'énergie et de carbone, on sait qu'il y a d'autres impacts sur l'eau, l'air,
0: on va en parler
1: la biodiversité,
0: tout à l'heure, voilà.
1: etc. etc. Et dans cette commission, où j'ai en face de moi environ 70 opérateurs européens, je me rends compte que tout le monde freine des cas de fer, mais tout le monde. Pourquoi ? Parce que eux, opérateurs, se disent « Bon, ok, je veux bien faire de l'intelligence artificielle, je veux bien faire un peu de transition écologique et tout, mais surtout, il ne faut pas que ça me coûte plus que ce que ça me coûte déjà aujourd'hui, parce qu'il faut que je sois rentable, et il ne faut pas que ça freine le business. Je me rends compte à ce moment-là qu'en réalité, la CSRD, pour les opérateurs mobiles, ça ne va pas être gagné. Ça n'a pas loupé. Trois mois plus tard, j'apprends qu'ils ont déjà obtenu, début 2024, une dérogation pour ne pas être imposée par la CSRD avant 2027-2028. Je me dis, ah, il y a un truc qui se passe. Et voilà, on apprend ce qui se passe aujourd'hui. En fait, tout le monde a posé le même frein en disant, allez, on suspend tout. Donc, il y a une volonté, mais face aux différents acteurs, même européens, c'est déjà difficile de pousser cette chose-là. À côté de ça, on a des acteurs étrangers, donc pas européens, qui ont un intérêt à ne pas freiner non plus les échanges libres et consentis, enfin soi-disant consentis, pour pouvoir faire du business avec nous, et notamment les États-Unis en tête. L'IA Act, donc initiative européenne, pour réglementer le déploiement des systèmes d'intelligence artificielle, a la vertu d'avoir posé un cadre qui dit bon, ben voilà, on y a réfléchi un peu, il y a beaucoup de personnes qui ont réfléchi. L'un des inconvénients, on en discutait un peu en aparté tout à l'heure avec Anne-Sophie, c'est que les termes sont un peu flous et dans le flou, les interprétations permettent parfois de dire bon, en fait non, moi je ne suis pas imposé par cette partie-là. Et bien sûr, c'est là-dedans que se sont engouffrés les différents GAFAM. Alors GAFAM, donc les grands dominants des services web occidentaux, et puis il y a les BATX en Asie.
0: Les mêmes en chinois. Ouais.
1: Voilà, exactement. Et donc, ils se sont engouffrés là-dedans pour se dédouaner de mettre en œuvre différentes choses. Et donc, il y a un cadre, ça c'est intéressant. Par contre, effectivement, il y a beaucoup de
0: contournements
1: possibles. D'un autre côté, je reviens en France maintenant, je focalise sur la France. En France, on a, et ça je l'ai ressenti parce que j'étais aux premières loges du truc, on a un atout phénoménal de notre électricité qui est relativement bas carbone et relativement peu cher. Je dis bien relativement, ça ne veut pas dire que ce n'est pas cher, mais c'est relativement peu cher. Et donc, même si on ne se le dit pas au quotidien, il y a un intérêt économique fort à ce que les centres de données qui vont faire plein de calculs arrivent en France. Parce qu'on dit, bah écoutez, tout vous qui voulez faire du calcul et qui voulez aider dans la transition écologique, n'allez pas installer des centres de données aux États-Unis qui utilisent encore du pétrole, du gaz, etc. Venez plutôt en France où on a une énergie nucléaire et photovoltaïque et éolienne. Et donc, pour inciter, via l'alibi de la transition écologique, à installer des centres de données sur les territoires français, on va mettre en avant la faible intensité carbone de notre énergie, le fait qu'on a un réseau fluvial et hydraulique relativement dense qui permet d'avoir des centres de données, pourquoi pas des usines à côté des différents fleuves et des rivières pour pouvoir faire du refroidissement, etc. etc. Et tout ça, c'est un intérêt pour nous fort parce que du coup, ça va être localiser les infrastructures sur le territoire français et donc faire du PIB, ce qui a une certaine vertu quand même, mine de rien. Mais pour pouvoir faire passer cette pilule, est arrivée la loi pour l'industrie verte, dont peut-être certains ont entendu parler, loi pour l'industrie verte qui était relocalisons l'industrie en France. Et dans cette loi, où on parle d'industrie textile, etc., manufacturière au sens large, il y a quelques alinéas qui concernent l'implantation de centres de données, des méga-centres de données en France. Quand je dis méga-centres de données, on parle de centres de données dont l'implantation au sol est de 50 hectares. Alors, je ne sais pas si vous voyez ce que c'est que 50 hectares. Moi qui vis dans les champs, là, dans le sud-est toulousain, je vois très bien une exploitation de 50 hectares autour de moi. C'est à perte de vue. Enfin, je ne vois plus. Donc, si on installe
0: le bout, on voit pas
1: un centre de données 50 hectares, etc. Et donc, on a la législation pour dire faites votre calcul, votre calcul d'empreinte environnementale. Vous êtes imposé par l'Union européenne et en France, vous êtes imposé. Si vous avez une entreprise qui a plus de 500 salariés ou si vous êtes une collectivité de plus de 50 000 habitants, vous êtes obligé de calculer votre empreinte environnementale, et notamment carbone, tous les 4 ou 2 ans, etc. etc. Mais d'un autre côté, on dit, si on a un projet de centre de données de plus de 50 hectares, ça va être important pour nous, ça devient un intérêt supérieur de la France. Et donc, on se permet que l'État prenne la main sur l'implantation de ce centre de données et court-circuite l'intégralité des couches administratives qu'on a créées pour protection de la biodiversité. Vous savez, PLU, PLUI, etc. Ça disparaît à ce moment-là. Enfin, ou alors ça disparaît. Voilà, c'est l'État qui prend ça en main. Donc, je n'ai pas envie de dire que c'est bien ou c'est mal, parce qu'en réalité, je pense qu'on a quand même besoin de... Enfin, le coup est parti, là. Les technologies numériques sont là. Donc, on a besoin de mettre un minimum de cadre, que ce soit d'un point de vue IACT, par exemple, sur l'aspect éthique des choses. L'UNESCO travaille sur un cadre éthique des systèmes d'intelligence artificielle. Et je trouve que les travaux sont relativement bien faits, mais c'est pas encore... je ne sais même pas si ce sera un jour un problème de conformité ou imposé. Je ne pense pas que ce sera là, mais par contre, il y a un cadre éthique qui est assez intéressant. Et en France, on a un cadre économique qui nous permet d'installer des centres de données. Maintenant, je pense que ce serait intéressant qu'on s'en saisisse réellement en tant que citoyen, en tant qu'élu, en tant que partie prenante, pour pouvoir faire en sorte que ces projets ne s'installent pas n'importe comment, tout comme on a des débats sur l'introduction de nouvelles mines en France. On devrait avoir ce genre de débat sur les centres de données.
0: Écoute, merci Gillot. Peut-être une dernière action.
2: Ouais, je pense que c'est extrêmement important ce que tu viens de dire aussi sur un autre aspect qui est la souveraineté. Parce que, en gros, la réalité, c'est que aujourd'hui, les entreprises françaises tournent essentiellement sur des outils américains, ne serait-ce que pour la messagerie. Si demain les États-Unis décident de couper les accès, on n'a plus de messagerie mail, on n'a plus accès à nos données. Donc, y a aussi, côté intelligence économique, plutôt des gens qui bossent sur des scénarios de résilience des entreprises européennes et françaises. Et ça va dépendre notamment du fait qu'on ait des centres de données en France.
0: Voilà, gros sujet. On y reviendra. On va y revenir en deuxième partie. Merci Anne-Sophie qui va nous quitter. Merci de ta présence et de tes précisions. Et on se retrouve donc après une petite pause en deuxième partie où les personnes qui ont écouté toutes ces précisions vont pouvoir réagir également.
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3: Au début de l'année 2012, le label HVE, dit de haute valeur environnementale, était officiellement créé sous l'égide du ministère de l'Agriculture. Conçu pour préserver l'écosystème naturel des exploitations agricoles et réduire au maximum la pression sur l'environnement, ce label HVE, pour aussi vertueux qu'il puisse paraître, n'est pourtant pas exempt de critiques. Parmi elles, celle de l'Office français de la biodiversité, qui relevait fin 2020 que cette certification ne présente, dans la grande majorité des cas, aucun bénéfice environnemental. Au cours de cette même année 2020, la Cour des comptes a déploré, de son côté, que les différents plans consécutifs au Grenelle de l'environnement de 2007 demeurent pour l'instant très en deçà des objectifs fixés alors, notamment celui de réduire de moitié l'usage des pesticides en France à l'horizon 2018. 2018, c'est justement l'année où Valérie Murat et son association Alerte aux Toxiques, basée à Bordeaux, ont décidé d'envoyer 22 bouteilles de vin certifié HVE au laboratoire du Bernay pour détecter d'éventuelles traces de pesticides dans la composition de ces vins pourtant estampillés haute valeur environnementale. La publication des résultats de ces analyses a valu à Valérie Murat et à son association une condamnation à 125 000 euros de dommages et intérêts pour dénigrement collectif suite à une action en justice portée notamment par le comité interprofessionnel des vins de Bordeaux et près d'une vingtaine d'autres plaignants. Valérie Murat, ou quand la dénonciation des pesticides ulcère le vignoble bordelais, c'est le titre de ce nouveau numéro d'interférence. Aujourd'hui, suite de notre entretien avec Valérie Murat et troisième épisode de cette série, la genèse et les actions de l'association Alerte aux Toxiques.
4: Alerte aux Toxiques a été créée en 2016. Et donc c'était l'année où nous avons fait le plus d'actions avec Marie-Lys. Et c'était l'année, peut-être que vous vous en rappelez, du cache investigation de Élise Lucet, qui est venue dans le Médoc, elle aussi, des analyses. Nous avons fait la marche blanche avec Marie-Lys, 13 jours après le cache investigation d'Élise Lucet. On avait été en relation avec les journalistes, on savait que ça allait être un électrochoc. Et Marie-Lys et moi, on se disait depuis des années, un jour on fera marcher les gens à Bordeaux contre les pesticides dans les rues de Bordeaux. Parce que ça n'est jamais arrivé, et ça, faut que ça arrive. Dans cette ville-là, qui se rêve la capitale de l'onotourisme, de luxe, il faut que les gens sachent. Et donc, le soir de Cache Investigation, on reçoit beaucoup de messages de gens qu'on connaît, de gens qu'on ne connaît pas, et qui nous disent « mais c'est incroyable, mais on tombe à la renverse, on tombe de notre chaise, mais tout ça pour produire des vins, mais on ne savait pas, mais... Oh !» Et les gens sont très choqués. Et avec Marie-Lys, on s'envoie des messages et on se dit « mais c'est maintenant qu'il faut la faire, la marche blanche, c'est maintenant !» Et on a organisé cette marche en 13 jours. 13 jours. Et on a réussi à mobiliser 1500 personnes. Et cette année-là, il y a eu beaucoup d'actions. Il y a eu aussi le Daïn devant la Cité du Vin,
5: qui venait d'ouvrir là.
4: Voilà, et qui avait été inaugurée par François Hollande. Donc nous, on avait pris d'assaut la rue d'un côté, si bien que tous les journalistes et les invités officiels étaient obligés d'arriver par bateau de l'autre côté. Et à l'intérieur de la Cité du Vin, en fait, ils bloquaient l'accès de notre côté pour que les journalistes ne voient pas ce que nous étions en train de faire. Et on a fait allonger, je pense qu'on était 200 personnes au moins au sol, avec beaucoup de public autour. Et on a fait allonger du monde par terre pour symboliser les victimes des pesticides, les morts au sol. Et c'était très, très visuel. C'était une grande réussite. Hein. Et il y avait eu aussi, la veille au soir, pour la première illumination de la Cité du Vin, il y avait eu une illumination réalisée par un collectif de camarades militants, où ils avaient projeté « Stop pesticides » avec des projos cachés en dessous, sur les murs de la Cité du Vin, pour le premier soir. Donc c'était voilà, un truc hyper visuel et ben voilà, impossible de passer à côté. Bien sûr, les journaux s'en saisissent, les journalistes s'en saisissent. Donc nous, de toute façon, c'est évidemment ce qu'on cherchait. Et ça a fait beaucoup de bruit localement. Et puis eh ben après, avec la bulle Internet, l'information circule très très vite. Et c'est vrai que cette année-là, en 2016, on avait fait beaucoup de choses. Et du coup, en fin d'année, moi et Marie-Lise aussi, on était en réflexion et on se disait « mais il faut qu'on crée quelque chose ici et pas qu'on soit rattaché systématiquement à d'autres associations qui ne sont pas forcément basées à Bordeaux et qui parfois ont un peu un décalage aussi parce qu'ils ne sont pas ici, parce qu'ils ne vivent pas ici, parce qu'ils ne travaillent pas ici, ils ne sont pas confrontés au quotidien, aux problèmes des ouvriers, des ouvrières et des riverains. » Et ils n'ont pas toutes les informations. Et donc, voilà comment est venue l'idée de fonder, pour nous, Alerte Toxique et le collectif Infomédoc Pesticides pour Marie-Lys, pour aussi avoir notre organisation à nous, et puis avoir quand même une visibilité et un nom qu'on puisse reconnaître, rattaché ici, au local, au Bordelais.
5: À la suite de ces actions collectives, vous décidez donc de faire analyser des bouteilles de vin que vous choisissez comment d'ailleurs ?
4: Alors, en général, on choisit toujours des personnes qui sont propriétaires de châteaux et aussi représentants de la filière viticole des institutions bordelaises. C'est plutôt la promotion d'une viticulture industrielle et pas de petites propriétés qui vont faire de la qualité.
5: Et donc, c'est plutôt les bouteilles issues de cette viticulture-là que vous choisissez d'envoyer au laboratoire, en quelque sorte.
4: On choisit des bouteilles qui appartiennent à des représentants de la filière parce que, il y a une raison à ça aussi, c'est parce que ici, il y a une petite typicité bordelaise. Régulièrement, ces représentants se retrouvent sur les bancs des tribunaux administratifs à Bordeaux. Par exemple, je pense dernièrement au frère Medeville, qui avait été reconnu coupable et qui avait eu de lourdes amendes parce qu'ils avaient rajouté du sucre dans leur vin. Ou bien ils avaient...
5: Ce qui s'appelle la chaptalisation et qui est interdit en France.
4: Alors, ils avaient aussi utilisé une autre méthode pour augmenter ou faire baisser le degré d'alcool, je ne sais plus. En dehors des frères Medeville, il y en a d'autres qui ont été, par exemple, reconnus coupables d'autres faits, voilà, de pratiques qui sont interdites. Et je pense à un autre représentant... qui a été président de la Fédération des Grands Vins de Bordeaux, obligé de démissionner car 11 organismes de gestion ont mis sur la table sa présidence en disant « ce n'est plus tenable, ce monsieur ne peut plus nous représenter, il vient d'être reconnu coupable par le tribunal administratif, il a triché, donc il doit démissionner ». Et ça, c'est quelque chose de très typique à Bordeaux. Et lorsque nous faisions les analyses, en général, les gens que nous choisissions, c'était des personnes qui avaient été reconnues coupables. Et ce que nous cherchions à montrer avec cela, c'était que ces institutions sont tenues par des personnes qui ont des pratiques de mafieux. Moi, ça fait 10 ans que je dis la mafia viticole bordelaise. Très souvent, des journalistes ou des interlocuteurs, des adversaires, on va dire, ils me disaient « Valérie Murat, vous exagérez ». Non, j'exagère pas. Quand on triche comme ça et qu'on est aussi censé représenter et promouvoir le travail des professionnels, c'est pas honnête. Ça s'appelle de la corruption. Donc ces choses ne sont pas acceptables. Et c'était ça que nous, on cherchait à mettre en lumière.
3: Rendez-vous demain pour le prochain épisode de cette série. Et d'ici là, restez à l'écoute et en alerte.

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1: Combien parmi vous a entendu des spots radio par Leclerc ou par Carrefour ou Auchan leur disant « Si vous changez votre chaudière, vous allez avoir une prime de 500 euros, voyons. » Ben voilà, donc vous savez ce que sont les certificats d'économie d'énergie, puisqu'au fait, c'est très simple. Hein. Depuis 2006, il y a eu la fameuse loi POP, où deux mesures phares très importantes, une que l'on appelle diagnostic de performance énergétique. Hein, on a vu sur toutes les vitrines d'agences fleurir les petits arcs-en-ciel ABCDEF. On a soudainement, on s'est rendu compte qu'une maison classée G, qui est la pire des catégories, ben, consommait moins qu'une maison classée A, qui allait correspondre à une consommation de 50 kWh par mètre carré par an. Et la deuxième mesure phare, puisqu'on y reviendra, et Thierry Salomon est un spécialiste de ce sujet des diagnostics de performance énergétique, la deuxième mesure phare, c'était les certificats d'économie d'énergie. Et au fait, c'est quoi ? Ben, c'est très simple et en même temps très compliqué. On a dit aux énergéticiens, c'est-à-dire aux vendeurs d'énergie, vous savez quoi ? Vous allez aider vos clients à consommer moins.
2: Donc, là, à gagner moins.
1: Autant vous dire qu'exactement, c'était tempête sous un crâne, parce que quand on dit à des vendeurs d'énergie qui, depuis plus de 100 ans, plus évidemment le business model, c'est plus je vends d'énergie, plus je gagne de l'argent, quand on vous dit, et j'en faisais partie, donc j'ai d'autant plus de facilité à l'exprimer, vous allez aider vos clients à consommer moins, c'est vraiment, je crois que je sais dire, dans toutes les langues, on va se tirer une balle dans le pied. Bon, une fois qu'on a dit ça, c'est la loi. Et là, on a commencé à faire. Pourquoi ? Pas seulement parce que c'est la loi. On leur a dit, vous avez le choix de ne pas faire. Sauf que si vous ne faites pas, ça va vous coûter quelques milliards. 20 euros par gigawattheure CUMAC non économisé. Donc, en clair, sur la période actuelle, ça représente 7 milliards d'euros. Je peux revenir sur les calculs, ça vous intéresse.

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ce que je pense, c'est que c'est essentiel tout de suite de remettre l'océan. Ça, je trouve ça remarquable parce que aujourd'hui, on sait bien, on parle d'un septième continent en termes de déchets dans l'océan. Donc, on sait qu'aujourd'hui, notre océan, il est en très grand danger. C'est d'ailleurs le lieu où la biodiversité est sans doute la plus menacée en termes d'acidification, en termes de déchets, etc. Donc, je pense que ça, c'est une très bonne chose. Sur le maritime et l'aérien, je trouve ça vraiment extrêmement dommageable. Et ça fait des semaines que, effectivement, on demande notamment l'inclusion de l'aérien. Après, la question, c'est manifester effectivement le mécontentement là-dessus et essayer d'imaginer comment mettre la pression pour que ça soit réintégré plus tard. Si on a le sentiment que cette fois-ci, pour les dernières 24 heures, ça va pas être possible, ce qui est important, c'est aussi de monter les choses dans nos sociétés à nous, dans nos espaces nationaux, de faire en sorte de mettre l'accent sur l'avion. Le sujet, c'est qu'aujourd'hui, le débat sur l'avion, sur le déplacement d'avion, vous savez, il existe pratiquement pas. Au contraire, chacun d'entre nous reçoit tous les jours des pubs d'EasyJet, des pubs de Ryanair, etc. Et on utilise de plus en plus l'avion. Donc le sujet, c'est comment est-ce qu'on introduit un débat qui pourra quelque part être relayé par les sociétés pour mettre la pression sur les gouvernements.

0: Malaga.
1: Ah, Malaga, mais j'en ai pas de Malaga. Vous avez qu'à prendre un coup de blanc comme tout le monde, hein. N'essayez pas là-dessus, vous. Voyez bien que c'est pas sec.

sur le réchauffement climatique, des solutions que personne ne veut entendre. En premier lieu, il faut cesser de subventionner la pêche industrielle. Il faut laisser à l'océan le temps de se remettre des dommages que nous avons causés. L'océan est notre système nourricier, il va prendre soin de nous. Nous avons perdu 40% de notre phytoplancton depuis 1950 en tuant les baleines qui fournissaient les nutriments nécessaires à ce phytoplancton. Nous ne savons pas ce que nous faisons dans cet environnement. Mais comme je dis toujours, si l'océan meurt, nous mourrons. Donc la première des actions à mener, c'est de réparer les dommages causés à l'océan. Et la meilleure façon de le faire, c'est de laisser l'océan tranquille, le temps de panser ses plaies. En second lieu, c'est que la Terre n'a pas les ressources suffisantes pour que 7,5 milliards de primates puissent manger de la viande ou du poisson. Le monde doit se convertir à un régime végétarien où nous allons devant de très sérieux problèmes. Actuellement, nous abattons 65 milliards d'animaux par an. L'élevage de ces animaux est un incroyable gâchis de ressources en matière de végétaux. 40% des poissons pêchés dans le monde nourrissent les animaux d'élevage. C'est de la folie. Vous savez, quand on se retrouve dans un monde où les poulets mangent plus de poissons que les mouettes, où les chats domestiques mangent plus de poissons que les phoques, c'est un problème très très grave.

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1: Bonjour et bienvenue dans les infos durables. Aujourd'hui, on va parler de la semaine écologie, environnement, biodiversité 2026. C'est la science en action. Il s'agira de restaurer la nature et de transformer les territoires. C'est un rendez-vous qui vous est proposé du 1er au 5 juin un peu partout en France et cette année aussi au Sénégal et au Portugal. C'est depuis 2022 qu'existe cette semaine écologique pour l'environnement et la biodiversité. Elle réunit des chercheurs, des acteurs socio-économiques locaux pour échanger autour des enjeux scientifiques, environnementaux et sociétaux de nos territoires. Cette année, cette semaine se tiendra donc du 1er au 5 juin et le thème sera restaurer la nature, transformer les territoires. Des siècles d'activités humaines ont dégradé les écosystèmes terrestres et aquatiques dont la biodiversité et l'intégrité du fonctionnement sont pourtant indispensables au bien-être et au fonctionnement de l'économie et des sociétés humaines. Situées au cœur des relations que les humains entretiennent avec l'écosystème dans lequel ils évoluent, la restauration écologique est une approche qui requiert la mobilisation des savoirs et des pratiques pour concevoir, mettre en œuvre et évaluer des actions visant à réparer des écosystèmes et des paysages dégradés. Restaurer la biodiversité et le fonctionnement des différents milieux associés, que ce soit les sols, l'air, les océans ou les eaux douces, s'impose dès lors comme une nécessité et non un luxe. Voilà pourquoi cette année, il faudra être attentif à cette semaine écologie, environnement, biodiversité, donc du 1er au 5 juin. À bientôt pour un prochain rendez-vous sur l'antenne de Radio Terre.
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1: Bonjour et bienvenue dans les infos durables de Radio Terre. Aujourd'hui, on va parler de relier la santé et la qualité de l'air intérieur. Il s'agit d'une journée, une matinée pour agir sur la qualité de l'air dans les territoires ruraux en présence de Dr Suzanne Déhou, médecin ORL, qui est une initiative de l'ingénierie de santé dans le cadre du bâti urbain. Cette journée se déroulera donc à Dégagnac, ça se trouve dans le Lot, à la Maison de la Nature, et c'est organisé par Agir ESE, une journée donc pour faire progresser la connaissance en écologie et en biodiversité, notamment en milieu rural, avec plusieurs intervenants, un docteur, mais aussi le responsable du territoire de l'énergie du Lot, et puis Alec Kersi Énergie. Une matinée qui se tiendra le jeudi 4 juin. De 9h à 13h, et pour en savoir plus, vous pouvez contacter la chargée de mission Mireille Vermis au 05 65 35 80 26 sur cette sensibilisation donc à l'écologie et au territoire qui se déroulera à Dégagnac dans le Lot le 4 juin prochain. À bientôt pour un prochain rendez-vous.

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Et effectivement, là, le passage du zéro phyto sur la voirie à partir du 1er janvier risque aussi de provoquer donc quelques réactions de riverains qui vont dire ben oui, mais il y a quelques chandelles sur le trottoir, voilà, donc il va falloir expliquer que ben, c'est meilleur pour eux, c'est meilleur pour le climat, c'est meilleur aussi pour leur santé. Et je pense que si on touche cette fibre-là, attention à votre santé, à l'air que vous respirez, etc., je pense que les gens sont sensibles quand même maintenant avec toutes les informations qu'ils ont sur le problème des polluants, des micro-organismes, etc. Je pense que petit à petit, on va arriver à sensibiliser, à faire en sorte que les gens nous suivent.

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1: Vraiment, nos problèmes, qu'il s'agisse de transport, qu'il s'agisse de économique et de création d'emplois, qu'il s'agisse aussi de la situation de l'habitat et des opportunités autour de la rénovation énergétique, et ben ces trois domaines, mobilité, habitat, économie, emploi, c'est à la fois des sujets, des enjeux d'intervention pour nous compte tenu de ce qu'est la Seine-Saint-Denis, mais c'est aussi des sujets sur lesquels on peut changer de modèle, on peut aller vers la transition énergétique. Et donc, eh bien, les deux sont liés. Et pour nous, ça peut être une opportunité de justement faire bien comprendre qu'en agissant pour la transition énergétique, dans ces trois domaines en particulier, transport, rénovation thermique des habitations, nouvelle filière économique, eh bien c'est aussi une manière de répondre aux enjeux de notre territoire et de ses habitants.

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2: Il y avait un constat initié par Jacques Weber, feu Jacques Weber, qui a consisté à dire, bien voilà, la biodiversité conditionne les activités économiques qui elles-mêmes influent sur la biodiversité. Et de fait,

de profit, qui va créer un écotourisme. Mais à contrario, si cette biodiversité est détruite, eh bien, il y aura une perte économique importante. On le voit pour la Guadeloupe, on peut le voir pour la Corse. S'il y a trop de méduses, on ne va plus aller en Corse. Donc voilà le lien, et pourtant c'est beau la Corse. Donc voilà le lien entre biodiversité et économie sur l'écotourisme. Puis plus généralement dans le secteur de l'industrie, il y a un lien évident de par les rejets que les industries peuvent générer.

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1: Bonjour et bienvenue dans les infos de Radio Terre, les infos durables. Aujourd'hui, je vais vous parler du séminaire national d'éducation et promotion de la santé et de l'environnement. Nouvelle édition, donc un rendez-vous pour croiser les savoirs, mettre en lumière les initiatives de terrain et renforcer les liens entre santé, sociale, éducation et environnement. Ce sont des rencontres qui auront lieu le 29 et 30 juin au Mans, donc dans la Sarthe. Ça se passera donc au Palais des Congrès et le thème c'est d'éduquer et agir pour une santé environnement transversale et accessible à tous. Parce que vivre en bonne santé dans un environnement sain est un droit fondamental, il est important d'inclure l'ensemble des citoyens dans les processus favorisant la santé. Cette nouvelle édition du séminaire éducation et promotion de la santé invite les acteurs des structures nationales et régionales à se retrouver pour partager et imaginer ensemble des approches inclusives. Un rendez-vous donc entre environnement et social, ça se passera le 29 et 30 juin au Mans, dans la Sarthe. Éduquer et agir pour une santé accessible à tous. À bientôt pour un prochain rendez-vous sur l'antenne de Radio Terre.
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1: Bonjour et bienvenue donc sur l'antenne de Radio Terre. Aujourd'hui, eh bien, on va parler de la journée entreprise et biodiversité. Pourquoi pas changer de cap ? C'est la Fondation pour la recherche sur la biodiversité qui propose cette année, avec le soutien du MNHN et de l'OFB, donc l'Office français de la biodiversité, de consacrer sa journée annuelle aux enjeux de transformation des systèmes économiques et financiers. Bien que sa nécessité ne soit plus à démontrer, sa mise en place implique des engagements de toutes sortes. Le dernier rapport donc du GIEC, sorti en février, dresse un portrait complet des responsabilités mais aussi des opportunités qui s'ouvrent aux entreprises. Comme chaque année, cette journée s'adresse aux acteurs de la recherche ainsi qu'aux acteurs privés et publics dont l'objectif est d'initier et de favoriser un indispensable dialogue. Ce temps fort s'appuiera sur une série de rendez-vous qui se tiennent tout au long de ce premier semestre 2026 et dont l'assemblée des parties prenantes sera le reflet. Voilà pour cette manifestation, la journée de la biodiversité et de l'entreprise, le mardi 23 juin de 9h à 17h30. Ça se passe à l'auditorium de la Grande Galerie de l'Évolution. C'est à Paris, au 36 rue Geoffroy Saint-Hilaire, et c'est gratuit. À bientôt pour un prochain rendez-vous.

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0: Jacques Ellul, La technique ou l'enjeu du siècle, 1954. Jacques Ellul, professeur d'histoire du droit, sociologue, théologien et penseur engagé, né en 1912 à Bordeaux et mort en 1994 à Pessac. Cet essai représente le premier volume de sa trilogie consacrée à la critique de la société technicienne. Il y défend une approche originale et novatrice de la philosophie de la technique. Cette dernière constitue désormais un processus autonome, assujettissant l'homme à ses lois, mettant à mal tant l'homme intérieur que la nature. La pensée d'Ellul a exercé une influence internationale importante et nombre de penseurs ont décliné à leur manière cette thèse de l'autonomie de la technique. Extrait de La technique ou l'enjeu du siècle, 1954, chapitre 6, Les techniques de l'homme. Enfin paraissent les techniques s'adressant directement à l'homme. Elles sont aujourd'hui l'objet des grandes découvertes, des grands espoirs. Tout peut être sauvé par elles, entend-on dire partout. Mais avant de les étudier en elles-mêmes, il faut nous demander pourquoi elles ont paru. Grand 1, nécessité. Petit a, la tension humaine. Jamais encore on n'avait autant demandé à l'homme. Par hasard, incidemment, l'homme au cours de l'histoire avait eu à fournir un travail accablant ou s'était trouvé dans un danger mortel. Mais il s'agissait des esclaves, il s'agissait des guerriers. Jamais encore l'ensemble des hommes n'avait eu autant d'efforts en tout genre à fournir. Efforts de toutes sortes, en effet. Efforts du travail quotidien, absorption dans l'énorme machine indifférenciée mais complexe qui ne peut tourner que par le travail soutenu, persévérant, intensif des millions d'ouvriers et d'employés. Et le rythme de ce travail n'est pas le rythme traditionnel, ancestral, pas plus que son objet n'est l'objet qui sort, orgueilleusement, des mains de l'homme, œuvre où il se contemple et se reconnaît. Je n'écrirai point, après tant d'autres, sur la différence du travail moderne et du travail d'autrefois, sur la moindre fatigue et la moindre durée, mais sur la vanité de ce travail sans œuvre, sur la dureté de ce travail étroitement lié à l'horloge, sur l'absurdité ressentie profondément par le travailleur, de ce travail qui n'a plus rien de commun avec ce que l'humanité avait toujours appelé « travail ». Cela devient vrai aujourd'hui, même pour le paysan. Il n'est pas question de dire que le travail est plus dur qu'autrefois, non, certes. Mais il demande à l'homme d'autres qualités. Il implique de lui une absence, alors que toujours le travail avait été présence. Mais une absence active, tendue, efficace. Une absence qui engage le tout de l'homme, qui suppose que le tout de l'homme est subordonné à cette nécessité d'absence et construit par rapport à elle. C'est la première fois que l'homme était ainsi atteint. Mais il l'est en ce temps de bien d'autres façons. Car, porté par les événements, il plonge périodiquement dans la guerre. Et là encore, phénomène unique, invraisemblable dans l'histoire, c'est de guerre totale qu'il s'agit. Tous les hommes sont concernés, tous pris en charge, tous soumis au même régime, égalité et assurance pour la mort. Ils auront alors des fatigues et des souffrances inouïes à supporter. La guerre est véritablement devenue surhumaine. Le bruit, le mouvement, l'énormité des moyens, la précision des machines. L'homme n'est plus que l'objet fait pour être tué, en proie à une panique permanente qu'il ne peut pas traduire en acte. L'homme est soumis dans la guerre à une tension nerveuse, à un écrasement psychique. Il est placé dans une soumission animale qui sont véritablement au-delà des forces de l'homme. Cependant, il est vrai qu'engagé dans la machine, il supporte le tout. Admirable machine qu'est l'homme. mais il est tendu à l'extrême, écartelé, à la limite de sa résistance, acier dont on peut craindre à chaque instant qu'il ne se brise. Nous sommes ici sans doute dans l'anormal et l'exceptionnel. Cependant, 4 ou 5 ans de guerre comptent dans la vie d'un homme, cela finit presque par devenir le quotidien. Mais voici qu'avec moins d'intensité se produit régulièrement, pendant tout le cours de chaque journée, cet anormal et cet exceptionnel. Homme fait pour agir avec ses muscles, chaque jour avec tous ses muscles, voici qu'il est maintenant mouche sur un papier collant, assis 8 heures à un bureau, sans mouvement, sans prise sur le matériel, en proie au papier. Et 1 quart d'heure de culture physique ne compense pas 8 heures d'absence. Homme fait pour respirer le produit merveilleux de la fonction chlorophyllienne, voici qu'il respire un obscur composé d'acide et de charbon. Homme fait pour un milieu vivant, voici qu'il est dans un univers lunaire composé de pierre, de ciment, d'asphalte, de fonte, de verre, d'acier. Les arbres s'étiolent au milieu des visages stériles et aveugles de pierre. Les chiens et les chats disparaissent progressivement de la ville, après les chevaux. Il ne reste plus dans l'univers mort que les rats et les hommes. Homme fait pour avoir de la place, un espace où ses muscles jouent et son regard se perd, des pièces où il peut se mouvoir, et si elles sont petites, elles débordent sur le champ. Voici qu'il est enclos par les règlements et les nécessités architecturales de la surpopulation, dans un réduit de 3 mètres sur 3, qui débouche sur le monde anonyme des rues. Il n'est plus question ici du prolétaire. Tout homme est dans cette impasse. Nous n'y pouvons plus rien. Ce qui était parfaitement anormal est devenu maintenant le quotidien, la condition courante. Mais l'homme n'est pas encore à l'aise dans cet étrange milieu. Et la tension qui lui est ici demandée pèse lourdement sur son être et sa vie. Il cherche à fuir et tombe dans les pièges du rêve. Il cherche à répondre et tombe dans les organisations. Il se sent inadapté et devient hypocondre. Mais ce monde prévoyant et habile a prévu aussi toutes ces réactions de l'homme. Et l'on entreprend, par les moyens techniques, de tous ordres, de rendre vivable à l'homme ce qui ne l'est pas. Non certes en modifiant quoi que ce soit, mais en agissant sur l'homme. De plus en plus, la psychologie est prise en considération, car on sait ce que signifie le moral. L'homme peut supporter les conditions de vie les plus dures, les plus inhumaines, à condition que le moral tienne. Les exemples et les expériences fournies par les psychologues sont innombrables. Dans un monde où la technique exige de l'homme le maximum, ce maximum ne peut être atteint, maintenu et parfois dépassé, que par une volonté ferme et toujours tendue. Or, l'homme, naturellement, n'a pas cette volonté. Il n'est pas du tout prêt à ce sublime. Et si, par nature, il y arrive parfois, nous savons bien que l'exaltation du sacrifice ne dure que quelques instants. Il faut, de toute nécessité, que cela se prolonge. Il faut donc créer artificiellement des conditions psychologiques telles que l'homme puisse donner son maximum à la guerre ou au travail, telles que l'homme ne cède pas à l'accablement, au découragement devant les conditions de vie terribles où il se trouve du fait de la technique.
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1: On a quand même deux agendas parallèles. On a les élections régionales où on parle absolument plus du tout du climat, alors que je rappelle quand même qu'il y a des vice-présidences dans les régions qui portent sur la question climatique et la question énergétique. Donc on a déjà inscrit la question climatique dans nos territoires. Et quand on rentre en campagne électorale, on ne parle plus du tout du climat, alors même que la COP21 se déroule à Paris. Je pense que ce qu'il faut qu'on vise, nous, la Fabrique écologique en 2016, c'est véritablement de faire se réconcilier ces agendas parallèles et segmentés de façon à faire comprendre que la question climatique n'est pas seulement une question diplomatique, c'est une question du quotidien de tous les jours, mais qui concerne aussi nos représentants nationaux. Vous savez, moi je trouve qu'il n'y a pas d'effet de cliquet, c'est un terme économique, mais je suis économiste, en matière de politique écologique. On peut dire une chose, faire le contraire le lendemain, c'est ça qu'il faut interdire. C'est là-dessus qu'il faut en 2016 travailler, que quand quelque chose aura été dit, quand un engagement aura été pris sur le plan écologique, qu'il soit tenu et qu'il ne soit plus possible de dire quelque chose et de faire le contraire le lendemain.

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2: Regardez ce qui se passe au niveau d'un rorqual. Est-ce qu'on a pu retrouver dans l'estomac de ce rorqual 9 sacs de supermarché, 7 morceaux de sac poubelle, un sac de chips et un emballage de produits alimentaires. Effectivement, et c'est pas qu'il a été faire ses courses et qu'il a mangé ça après, hein. Donc vous voyez un petit peu l'impact qu'on peut retrouver. Et notamment, je vais vous parler de l'ingestion des déchets plastiques par les poissons. Un poisson sur 10 ingère du plastique dans le Pacifique Nord, soit 24 000 tonnes de plastique ingérées par les poissons chaque année. Et là, vous avez un exemple en bas. C'est un thon qu'on a pêché l'été dernier pour se nourrir, je vous rassure, hein, nous faisons pas de la pêche. Et qu'est-ce qu'on a retrouvé dans l'estomac de ce thon? Un déchet plastique globalement de environ 5 cm carrés. Et ce déchet plastique était en train d'occulter complètement la sortie du contenu stomacal de ce thon. C'est-à-dire que ce thon était condamné à mort, déjà. Et donc, on n'a pêché que deux. Sur les deux, il y en avait un qui était dans cet état-là. Donc, ces déchets plastiques ont un réel impact sur les ressources halieutiques, évidemment, si on parle d'économie. Mais en termes de biodiversité, ont réellement un impact sur la vie marine. Et le plancton plastique, je vous l'ai dit tout à l'heure, hein, des ratios de 50% de microplastiques pour 50% de plancton dans le golfe de Gênes, notamment les dernières études et des publications. Et là, une publication que nous sommes en train de sortir, nous arrivons à une présence de 578 000 microplastiques au kilomètre carré au large de Nice et de Cannes. Donc, c'est-à-dire qu'on arrive à des quantités qui sont très proches, voire qui vont au-dessus de ce qu'on retrouve dans le Pacifique Nord, qui est considéré comme une des régions les plus polluées en termes de présence, et ce qu'on appelle le 7e continent dans le Pacifique Nord. Donc pour aller très vite, je vous parlais d'un insecte qui est l'Alobate cerebus qu'on retrouve dans le Pacifique Nord. Et ça, c'est un nouveau programme. Justement, on va essayer cette année d'aller vérifier un petit peu la présence d'insectes opportunistes qui utilisent justement ces déchets plastiques, ces microplastiques comme support pour voyager en mer. Et éventuellement, pourquoi pas faire des migrations et arriver par exemple des pays de la rive sud et qui arrivaient vers la rive nord. Évidemment, pourquoi pas éventuellement le moustique tigre ou d'autres insectes qui peuvent justement être opportunistes et utiliser la présence de ces déchets plastiques comme support pour se déplacer, voire pour pondre des œufs et éventuellement devenir une sorte d'espèce invasive dans un milieu qui n'est pas du tout destiné à sa présence.

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Je dirais on est un élément du plan climat de la métropole. Je crois qu'on est aujourd'hui, la ville de Caen-Ville est un petit peu, alors je ne dis pas initiateur de. Si. Dans certains domaines, notamment au niveau des écoles, hein, puisqu'on a on a terminé une rénovation, enfin une réflexion sur le manger bio et le manger intelligent. Aujourd'hui, ce travail sur l'anti-gaspillage.

0: voilà, vont être mis en place au cours prochaines années. Mais au-delà de ça, c'est tout avoir cette réflexion. Tout à l'heure, je parlais de l'agriculture biologique. Donc, on a 20% de produits bio aujourd'hui dans nos assiettes aucanvilloises, à coût constant. C'était aussi une volonté, hein, montrer aussi que le bio pouvait être traité de façon intelligente, mais aussi à coût constant. Et puis aussi un travail par rapport à des activités, par rapport aux enfants. Hein, on est en partenariat avec le groupement Érable, hein, qui va nous aider dans cette démarche-là. Aussi bien au niveau des enfants qu'au niveau de leurs parents, parce que finalement, on s'aperçoit que l'enfant est quand même un vecteur essentiel, hein, et que l'adulte est parfois très réfractaire à certaines évolutions, mais en passant par l'enfant, et lorsque l'enfant est incitateur, et bien effectivement, finalement, l'adulte rentre dans cette démarche-là. Donc, c'est un travail que l'on mène maintenant depuis quelques années, hein, parce que bon, je ne sais pas si c'est ma fille enseignante qui le veut, mais le fait de parcourir cette diversification au travers de l'école, au travers de l'éducation et de l'apprentissage à l'école, nous semble intéressante et que l'on essaye de développer aujourd'hui par l'énergie famille. On a travaillé notamment l'an dernier sur l'énergie.
1: Défi famille, énergie positive. Énergie
0: positive, on l'a fait, on va le poursuivre, aussi bien également sur le plan de l'alimentation, parce que c'est des actions qui nous semblent intéressantes. Systématiquement, lorsqu'elle peut être développée, notamment sur notre marché dominical, avec des actions bien spécifiques, voilà, pour montrer qu'aujourd'hui, ce travail-là, ce n'est pas simplement des actions ponctuelles, c'est aussi un travail que l'on doit mener, un travail de longue haleine, certainement, hein, parce que nos générations ne sont pas forcément habituées à tout ça, on a du mal, hein, parce qu'on vit encore dans une société où finalement, ces problématiques-là nous touchent, certes, mais elle nous touche simplement. On n'est pas totalement pris à la gorge. Et c'est ça qui est dérangeant aujourd'hui, c'est d'arriver à faire comprendre à toute notre société, à toute cette population, que c'est un défi pour demain, et notamment pour nos enfants et petits-enfants qui arrivent, quoi.

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1: Bonjour et bienvenue dans les infos durables. Eh bien, aujourd'hui, deux infos à vous communiquer. L'une est plus particulièrement axée sur Grenoble et son université qui organise les 16 et 17 juin. Journée d'études du Forest Hub. Le 16 juin, ce sera donc plutôt un travail d'études et le 17, un travail donc consacré à une sortie sur le terrain. Si vous êtes sensible donc à ce qui se passe à Grenoble côté écologie, je vous rappelle 16 et 17 juin à l'université. Et puis, on va s'intéresser aussi à une autre manifestation qui, elle, se déroulera à Montpellier. Du 1er au 5 juin, c'est la conférence donc du microclimat, de l'écologie et de la biodiversité. Après Anvers en 2022 et Helsinki en 2024, eh bien, cette conférence se tiendra à Montpellier du 1er au 5 juin, comme je vous le disais. Elle fédère des chercheurs et chercheuses passionnés par les études du microclimat, par les variations de température. En croisant observations de terrain, modélisation, données de télédétection et approche interdisciplinaire, ce réseau contribue à mieux comprendre comment ces gardiens locaux influence la biodiversité. Au-delà des présentations scientifiques, le MEB 2026 à Montpellier sera un espace d'échange privilégié entre chercheurs, gestionnaires et acteurs du monde forestier. Écologues, forestiers, modélisateurs, gestionnaires, acteurs du territoire, rendez-vous du 1er au 5 juin à Montpellier. À bientôt pour un prochain rendez-vous.
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1: Bonjour et bienvenue dans les infos durables. Aujourd'hui, on va partir pour Tarbes. Bon, en tout cas, une manifestation se déroulera les 15 et 16 juin prochains. Il s'agit d'une formation sur les inégalités sociales et la santé, du constat à l'intervention. La réduction des inégalités sociales est un enjeu central de santé publique. C'est inscrit dans la stratégie nationale de santé. Elle figure dans les priorités des agences régionales de santé, les ARS. Donc, contrairement à ce qu'elle pourrait laisser a priori paraître, ces interventions en santé peuvent améliorer la santé tout en contribuant à aggraver les ISS. Les nombreuses actions locales des intervenants de terrain constituent une expérience riche d'enseignements, souvent peu décrites, évaluées ou transférées, qui serviraient à mieux travailler sur ces enjeux. Cette formation propose aux porteurs de projets en santé d'acquérir des outils dans le but d'adapter leurs interventions en fonction de leur impact sur les déterminants sociaux de la santé et les inégalités sociales. Voilà, donc pour en savoir plus, eh bien, vous pouvez vous adresser au service formation de Santé Occitanie. C'était au 05 61 77 87 11 ou à la référente handicap Michel Olivant au 05 61 77 87 11 aussi. C'est organisé par le DRAPS Occitanie et ça aura lieu, je vous le rappelle, les 15 et 16 juin prochains. A bientôt pour un prochain rendez-vous sur l'antenne de Radio Terre.

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1: Effectivement, c'est pour sortir de l'idée que la vape est une contrainte réglementaire, et uniquement une contrainte réglementaire. C'est essayer de faire comprendre aux élus, aux habitants, aux techniciens, que la vape, elle est effectivement une base sur laquelle, à partir de laquelle on peut construire une politique patrimoniale, une base de connaissances, une base certes réglementaire, mais pas que, et qu'elle peut intégrer les problématiques de développement du territoire, et c'est surtout pas l'objectif du NAVAP de muséifier la ville ou muséifier un paysage. C'est permettre l'évolution de ce paysage, de ces espaces urbains, dans le respect du patrimoine.

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3: Je pense qu'on a aussi des politiques qui ont des difficultés à mettre en place des politiques environnementales qui soient efficientes. Je viens de parler du photovoltaïque qui démontre que faire des politiques sectorielles ciblées peuvent être extrêmement coûteux. Le photovoltaïque à 50 centimes le prix de rachat des kilowattheures, c'est équivalent à valoriser la tonne de CO2 évitée à 1000 euros. Alors que c'est 5 fois supérieur à ce qu'on pense être le dommage de la tonne de CO2. Donc on a détruit de la valeur en mettant en place ce type de mécanisme, et c'est vrai dans d'autres dimensions aussi. Regardez aussi les politiques environnementales portées par le système européen de permis d'émission. Aujourd'hui, le permis d'émission est à 4 euros la tonne de CO2, donc on est très loin à nouveau, 30 secondes s'il vous plaît, on est très très loin d'une situation proche de ce qui serait désirable de prix, d'avoir comme prix de permis d'émission. On est à 4 euros, on voudrait en 150, donc on est à nouveau très très loin.

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3: Il y a un exemple d'un agent qui avait été questionné par un propriétaire de chien sur l'abandon des phytos. Et le fait de lui dire que le chien n'allait plus avoir les herbicides dans le nez a convaincu la personne de la démarche en disant « c'est bien pour mon chien, donc c'est bien pour moi, c'est bien pour tout le monde ».

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1: Bonjour et bienvenue dans les infos durables. Aujourd'hui, on va parler de la fête des mares. Les mares, c'est ces petites étendues d'eau. Donc, eh bien, cette année, du 6 au 14 juin, on les fêtera comme chaque année en France. La fête des mares, elle revient pour sa 11e édition autour de la thématique les mares, éveiller et transmettre. C'est donc du 6 au 14 juin. Il s'agira de participer à des activités qui seront proposées un peu partout sur le territoire français. L'objectif est de sensibiliser le grand public à la protection des mares, de montrer la richesse faunistique et florissante de ces écosystèmes, de transmettre les pratiques de bonne gestion et les initiatives mises en place pour préserver ces milieux. Une fête dédiée à la protection des mares et donc des zones humides dont on connaît l'importance. Si vous voulez en savoir plus, eh bien vous allez sur internet avec forum-zone-humide.org. A bientôt pour un prochain rendez-vous sur l'antenne de Radio Terre.
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1: Bonjour et bienvenue dans les infos durables de Radio Terre. Et aujourd'hui, on va parler de OptiMix 2026. C'est un symposium qui va parler de l'adaptation de la gestion forestière au changement climatique, moduler la composition et la densité des peuplements et contrôler la pression du gibier. Voilà, ça se passera à Nogent-sur-Vernisson en France, donc à l'espace des étangs, du 8 au 12 juin. Donc, installé en forêt dominiale d'Orléans, le dispositif OptiMix explore depuis plusieurs années les effets combinés des trois facteurs majeur sur le fonctionnement des forêts tempérées, la composition des essences, la densité des peuplements et la pression d'abroutissement par les ongulés sauvages. Ces leviers sylvicoles sont au cœur des débats actuels sur la résilience des écosystèmes en France face à la hausse des températures et aux sécheresses. Trois grands axes donc sont au programme, la biodiversité et écologie des communautés, le fonctionnement physiologique, donc la croissance des périssements résistants au stress climatique et la régénération forestière et le rôle de la grande forêt. Effet de la sylviculture et des ongulés sur la régénération, la fertilité des sols et le cycle du carbone. Ces thématiques visent à favoriser les échanges interdisciplinaires et à construire des passerelles entre la recherche et la gestion opérationnelle. Voilà pour cette manifestation qui se tiendra à l'espace des étangs en Nogent-sur-Vernisson, c'est dans le Loiret, du 8 au 12 juin prochain. A bientôt pour un prochain rendez-vous sur l'antenne de Radio Terre.

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